0: à 40 feux qui sont combattus simultanément. Selon Laurent Nunez, la situation sur le front des incendies en Gironde, dans le Var et dans les Landes restait très défavorable. Paléo célébrera sa 50e édition l'année prochaine avec une journée supplémentaire au programme. À l'heure du bilan du millésime 2026, hier, les organisateurs ont fait part de cette annonce. Une annonce qui n'a pas donné lieu à d'autres détails sur les festivités liées à ce jubilé. Comme lors de la 40e édition, le Festival Nyonnais débutera donc le lundi. Patron de l'événement, Daniel Rosla, a assuré que d'autres surprises viendront agrémenter cet anniversaire. La campagne en vue de l'initiative sur la neutralité s'intensifie. Ces derniers jours, plusieurs anciens conseillers fédéraux comme Pascal Couchepin ou Christophe Blecher ont pris position sur ce texte qui sera soumis au vote le 27 septembre. L'initiative prévoit d'inscrire la neutralité perpétuelle et armée de la Suisse dans la Constitution tout en empêchant la Confédération de prendre des sanctions contre un État en guerre. Au Royaume-Uni, le nouveau Premier ministre Andy Burnham doit recevoir ce lundi Volodymyr Zelensky. Le président ukrainien fera figure de premier dirigeant étranger accueilli par Andy Burnham depuis sa prise de fonction la semaine passée. Les deux hommes se rencontreront sur une base navale et échangeront avec des militaires ukrainiens et britanniques qui participent à un exercice de lutte contre les mines marines. En cyclisme, Tadej Pogačar a sans surprise remporté son 5e Tour de France. Le Slovène a ramené sans encombre son maillot jaune hier sur les Champs-Élysées à Paris. Il a même été l'un des grands animateurs de la dernière étape enlevée par Mathieu Van Der Poel qui a su de justesse résister au retour du peloton. Sur le podium final, Tadej Pogačar a devancé le Belge Remco Evenepoel et son coéquipier mexicain Isaac Del Toro. Et à la fête romande de lutte, c'est un Bernois qui a triomphé. Michael Moser s'est montré irrésistible hier à Fribourg. Après 5 manches et 5 victoires, le lutteur de 21 ans a battu son coéquipier d'association, Adrian Walter, lors de la finale. La semaine va commencer sous un ciel ensoleillé ce lundi matin, malgré des nuages résiduels, surtout sur le Jura et les Préalpes. Des nuages qui disparaîtront totalement dans l'après-midi. Pour ce qui est des températures, elles grimperont jusqu'à 28 degrés en pleine au meilleur de la journée. Vous écoutez RTS Info, on se retrouve à 3h pour un nouveau point sur l'actualité.
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0: 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Il est 3h.
1: Julien Traxel.
2: Donald Trump laisse de la place pour des pourparlers avec l'Iran. C'est du moins ce qu'a affirmé hier l'ambassadeur américain à l'ONU après une accalmie des frappes menées sur le territoire iranien par l'armée américaine. Mike Waltz a toutefois indiqué que le président des États-Unis n'a pas renoncé à une nouvelle escalade des hostilités. Donald Trump garde toutes les options sur la table. De son côté, l'Iran n'a revendiqué aucune attaque depuis vendredi soir contre ses voisins du Golfe. Des milliers de pompiers affrontent pour la 5e nuit consécutive un incendie gigantesque qui se rapproche de Bordeaux dans le sud-ouest de la France. Épaulés par des militaires, des agriculteurs et des riverains, les soldats du feu tentent de ralentir le brasier qui se situe à 15 km du centre-ville bordelais. Ils redoutent la hausse des températures en ce début de semaine et l'apparition d'un nouvel orage de feu. Dans l'ensemble de la Gironde, 220 000 personnes ont été évacuées pour le moment. À Vevey, un incendie a détruit hier un restaurant de la vieille ville. 4 tenanciers de l'établissement Le Syrien ont été blessés, dont un grièvement. Selon la police cantonale vaudoise, citée par 20 minutes, le feu aurait pris à la suite d'une probable explosion de gaz lors d'une manipulation accidentelle dans le restaurant. Une enquête est en cours pour déterminer les causes exactes du sinistre. La Suisse investit dans le sport depuis plus de 50 ans. Soutien aux infrastructures, mais aussi au programme Jeunesse et Sport, ces éléments découlent de la première loi votée sur le sport en 1972. Depuis 10 ans, les collectivités développent aussi au niveau local des offres gratuites qui se déclinent de plus en plus tout au long de l'année. Et ces offres s'adaptent aux profils variés de la population, des femmes enceintes aux retraités. Des colons israéliens ont incendié la nuit passée 2 mosquées dans le nord de la Cisjordanie occupée. Des responsables palestiniens ont fait part de ce bilan sur fond de vives tensions dans cette région. Vendredi, 4 Palestiniens et 2 Israéliens sont morts lors d'affrontements dans le village palestinien de Tel, près de Naplouse, où des colons avaient pénétré. En escrime, Lucas Malcotti a réalisé un exploit au championnat du monde à Hong Kong. Le Valaisan a décroché le titre hier à l'épée. Ce succès, je ne m'y attendais pas vraiment. Je ne m'étais pas fixé d'objectif vraiment précis, a réagi le nouveau champion du monde. Et Alena Marx a aussi connu les joies d'un titre mondial, mais en kayak cross olympique. La Bernoise a triomphé en slalom à Oklahoma City, aux États-Unis. Enfin en tennis, Marc-André Häusler a manqué sa sortie en beauté. Le Zurichois a connu la défaite hier en finale du tournoi Challenger de Zug. Pour le dernier match de sa carrière, il a subi la loi du Brésilien Thiago Seibert-Wild qui l'a emporté en 2-7, 6-4, 6-3. La semaine va commencer sous un ciel ensoleillé ce lundi matin, malgré des nuages résiduels, surtout sur le Jura et les Préalpes. Des nuages qui disparaîtront totalement dans l'après-midi. Pour ce qui est des températures, elles grimperont jusqu'à 28 degrés en pleine au meilleur de la journée. Vous écoutez RTS Info, prochain point sur l'actualité à 4h.
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0: 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Il est 4h.
1: Julien Traxel.
2: Les pompiers français et espagnols tentaient toujours hier de contenir des incendies gigantesques qui ont forcé plus de 325 000 personnes à fuir. Dans le sud-ouest de la France, les flammes se rapprochaient à tout juste 15 km de Bordeaux. Selon un haut gradé, la région a notamment fait face à un pyrocumulonimbus appelé orage de feu. Et les températures élevées annoncées dès lundi sur place pourraient encore aggraver le phénomène. En Espagne, la situation est aussi critique dans les régions de Madrid et Valence. Le Premier ministre Pedro Sanchez s'attend à des heures difficiles. Et la Suisse a annoncé hier qu'elle allait mettre à disposition de la France deux hélicoptères Super Puma avec leurs équipages. Ces appareils effectueront des missions en lien avec l'incendie qui fait rage dans le Var. De leur côté, 34 pompiers romands ont rejoint samedi soir la Gironde. Toutes et tous sont déjà engagés sur le terrain. Paléo célébrera sa 50e édition l'année prochaine avec une journée supplémentaire au programme. À l'heure du bilan du millésime 2026, hier, les organisateurs ont fait part de cette annonce. Une annonce qui n'a pas donné lieu à d'autres détails sur les festivités liées à ce jubilé. Comme lors de la 40e édition, le Festival Nyonnais débutera donc le lundi. Patron de l'événement, Daniel Rossla, a assuré que d'autres surprises viendront agrémenter cet anniversaire. La police allemande a abattu hier soir l'auteur présumé de l'attaque en marge de la Gay Pride samedi à Berlin qui a fait un mort et 29 blessés. Selon les autorités, le suspect était un jeune Allemand d'origine libanaise. Il aurait couru en direction des forces d'intervention munies d'une arme blanche au moment d'être tué. L'homme de 21 ans disposait d'un casier judiciaire du fait d'une radicalisation et de son appartenance au milieu islamiste, a déclaré le ministre allemand de l'Intérieur, Alexander Dobrindt. Le nombre de nouveaux cas d'Ebola flambe en République démocratique du Congo. Les autorités ont indiqué hier avoir recensé 1000 nouvelles contaminations en l'espace de 10 jours. Selon l'Organisation mondiale de la santé, le foyer de la crise se trouve en Ituri, une région du nord-est de la RDC, frontalière du Soudan du Sud et de l'Ouganda, qui concentre près de 90% des cas. En cyclisme, Tadej Pogacar a sans surprise remporté son 5e Tour de France. Le Slovène a ramené hier sans encombre son maillot jaune sur les Champs-Élysées à Paris. Il a même été l'un des grands animateurs de la dernière étape enlevée par Mathieu Van Der Poel qui a su de justesse résister au retour du peloton. Meilleur Suisse du classement général, le Jurassien Yanis Voisard a terminé 11e. Et puis en Formule 1, le Grand Prix de Hongrie a souri hier à Lando Norris. Le pilote britannique s'est imposé devant le Néerlandais Max Verstappen et l'Italien Kimi Antonelli, leader du championnat du monde. La semaine va commencer sous un ciel ensoleillé ce lundi matin, malgré des nuages résiduels, surtout sur le Jura et les Préalpes. Des nuages qui disparaîtront totalement dans l'après-midi. Pour ce qui est des températures, elles grimperont jusqu'à 28 degrés en pleine au meilleur de la journée. Vous écoutez RTS Info, on se retrouve à 5h pour un nouveau point sur l'actualité.
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0: 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Il est 5h. Julien Traxel.
1: Poudrerie, usine de missiles, centre de recherche, de nombreux sites sensibles se trouvent sous haute surveillance dans la région de Bordeaux face à l'incendie massif qui menace la ville. Hier soir, les flammes se trouvaient à une quinzaine de kilomètres de l'agglomération. Le brasier qui ravage la Gironde depuis mercredi a détruit 240 habitations selon un nouveau bilan de la préfecture publié hier. Le feu a aussi fait 84 blessés parmi les sapeurs-pompiers, dont 10 ont été évacués. À Vevey, un incendie a détruit hier un restaurant de la vieille ville. 4 tenanciers de l'établissement Le Syrien ont été blessés, dont un grièvement. Selon la police cantonale vaudoise, citée par 20 minutes, le feu aurait pris à la suite d'une probable explosion de gaz lors d'une manipulation accidentelle dans le restaurant. Une enquête est en cours pour déterminer les causes exactes du sinistre. L'espoir de nouveaux pourparlers entre les États-Unis et l'Iran a fait chuter les prix du pétrole. À l'ouverture des marchés asiatiques ce lundi, le cours du baril de Brent de la mer du Nord, véritable référence mondiale, cédait plus de 5,5% en passant brièvement sous la barre des 90 dollars. Son équivalent américain, le West Texas Intermediate, affichait une diminution similaire. Ambassadeur américain à l'ONU, Mike Waltz, a assuré hier que Donald Trump laisse de la place pour des négociations avec l'Iran. Au Royaume-Uni, le nouveau Premier ministre Andy Burnham doit recevoir ce lundi Volodymyr Zelensky. Le président ukrainien fera figure de premier dirigeant étranger accueilli par Andy Burnham depuis sa prise de fonction la semaine passée. Les deux hommes se rencontreront sur une base navale et échangeront avec des militaires ukrainiens et britanniques qui participent à un exercice de lutte contre les mines marines. La campagne en vue de l'initiative sur la neutralité s'intensifie. Ces derniers jours, plusieurs anciens conseillers fédéraux, comme Pascal Couchepin ou Christophe Blecher, ont pris position sur ce texte qui sera soumis au vote le 27 septembre. L'initiative prévoit d'inscrire la neutralité perpétuelle et armée de la Suisse dans la Constitution, tout en empêchant la Confédération de prendre des sanctions contre un État en guerre. En escrime, Lucas Malcotti a réalisé un exploit au championnat du monde à Hong Kong. Le Valaisan a décroché le titre hier à l'épée. Ce succès, je ne m'y attendais pas vraiment. Je ne m'étais pas fixé d'objectif vraiment précis, a réagi le nouveau champion du monde. Et Alena Marx a aussi connu les joies d'un titre mondial, mais en kayak cross olympique. La Bernoise a triomphé en slalom à Oklahoma City aux États-Unis. Et puis en athlétisme, Audrey Véro a accueilli sans trembler un nouveau titre de championne de Suisse sur 800 mètres. La Fribourgeoise a triomphé hier à Zurich devant Valentina Rosamilia et une autre Fribourgeoise, Veronica Vancardo. Toutes trois sont qualifiées pour les Européens prévus à Birmingham en Angleterre. La semaine va commencer sous un ciel ensoleillé ce lundi matin, malgré des nuages résiduels surtout sur le Jura et les Préalpes. Pour ce qui est des températures, elles grimperont jusqu'à 28 degrés en pleine au meilleur de la journée.
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0: 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Il est 6h. Julien Traxel.
1: La police allemande a abattu hier soir l'auteur présumé de l'attaque en marge de la Gay Pride samedi à Berlin, qui a fait un mort et 29 blessés. Selon les autorités, le suspect était un jeune Allemand d'origine libanaise. Il aurait couru en direction des forces d'intervention munies d'une arme blanche avant d'être tué. L'homme de 21 ans disposait d'un casier judiciaire du fait d'une radicalisation et de son appartenance au milieu islamiste, a déclaré le ministre allemand de l'Intérieur Alexander Dobrindt. Les incendies qui ravagent plusieurs régions de France ont déjà brûlé 115 000 hectares depuis le début de l'année. Annonce faite hier par le ministre français de l'Intérieur, Laurent Nunez. Il s'agit d'une surface tout à fait exceptionnelle, a ajouté le dirigeant lors d'une interview sur la chaîne de télévision France 2, avant de préciser que c'est 30 à 40 feux qui sont combattus simultanément. Selon Laurent Nunez, la situation sur le front des incendies en Gironde, dans le Var et dans les Landes restait très défavorable. Et des pompiers romands participent à la lutte contre ces incendies. Ils sont 34 à avoir rejoint samedi soir la Gironde et à avoir été directement engagés sur le terrain. La Confédération a aussi annoncé hier qu'elle allait mettre à disposition de la France deux hélicoptères Super Puma avec leurs équipages pour une mission de lutte contre les incendies dans le Var. Paléo célébrera sa 50e édition l'année prochaine avec une journée supplémentaire au programme. À l'heure du bilan du millésime 2026, hier, les organisateurs ont fait part de cette annonce. Une annonce qui n'a pas donné lieu à d'autres détails sur les festivités liées à ce jubilé. Comme lors de la 40e édition, le festival Nyonnais débutera donc le lundi. Patron de l'événement, Daniel Rosselat, a assuré que d'autres surprises viendront agrémenter cet anniversaire. En Colombie, le président élu entend prendre des mesures radicales sur le plan diplomatique. Soutenu par les États-Unis, Abelardo de la Esprelia a affirmé hier qu'une fois au pouvoir, il romprait les relations avec Cuba et le Nicaragua. Le dirigeant issu de la droite dure a dénoncé les tyrannies représentées par ces deux pays. En football, la saison de Super League a aussi commencé par une défaite pour le FC Sion. La formation valaisanne s'est inclinée 4-2 hier à Berne devant Young Boys. Servette avait connu un sort similaire samedi à domicile contre le FC Bâle. Dans les autres matchs disputés hier, Lugano a battu Vaduz 2-1. Résultat identique en faveur de Saint-Gall face à Zurich. Et puis en tennis, Marc-Andrea Hüsler a manqué de peu une sortie sur un titre. Le Zurichois a connu la défaite hier en finale du tournoi Challenger de Zug. Pour le dernier match de sa carrière, il a subi la loi du Brésilien Thiago Seibert-Wild qui l'a emporté en 2-7, 6-4, 6-3. La semaine va commencer sous un ciel ensoleillé ce matin, malgré des nuages résiduels, surtout sur le Jura et les Préalpes, des nuages qui disparaîtront totalement dans l'après-midi. Pour ce qui est des températures, elles grimperont jusqu'à 28 degrés en pleine au meilleur de la journée.
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0: 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Il est 7h.
1: Sandra Viscardi.
2: Bordeaux sur la ligne des feux qui ravagent la Gironde. 42 000 hectares déjà brûlés dans cette région. La métropole se crispe. Ses industries spatiales et de défense aussi. Leurs usines sont souvent en pleine pinède. Des milliers de pompiers et de militaires se battent pour tenter de sauver ce qui peut l'être. Mais 240 maisons sont déjà parties en fumée et 84 pompiers ont été blessés. Plus de 220 000 personnes ont été évacuées préventivement. À Bordeaux, l'immense parc des congrès a été transformé en urgence ce week-end en centre d'accueil pour les accueillir. Parmi eux, Muriel, forcée de quitter sa maison samedi.
3: En fin de matinée, j'ai reçu un message sur le téléphone en me disant qu'il fallait évacuer. Donc j'ai pris ce qu'il fallait, j'ai pris ma voiture. Elle nous a pris en charge tout de suite. Et depuis, on attend. Par contre, ce que je reproche, c'est qu'on n'est pas renseigné du tout. Mais nous dire au moins si les flammes sont venues dans la ville ou pas. Je ne sais pas où c'en est de ce côté-là, si c'est la maison, les flammes sont passées ou pas, ou s'ils ont réussi à arrêter dans la forêt afin que le feu n'arrive pas sur les maisons. Je ne sais pas, on n'est pas au courant de rien. C'est la première fois que ça arrive, j'espère que c'est la dernière. Mais comme ils prévoient, étant donné le réchauffement de la planète, les pins, hein, c'est comme des allumettes. Quand il fait sec comme il a fait, on est pour aller comme ça dans le futur. C'est pas fini des histoires comme ça. C'est grave, c'est très grave. Il va falloir apprendre à se battre contre ça et à vivre avec ça.
2: Des propos recueillis par notre envoyé spécial à Bordeaux, Benjamin Louis. Depuis le début de l'année, 115 000 hectares ont été réduits en cendres dans l'Hexagone. Et la Suisse est solidaire avec la France. Deux super pumas de l'armée et leur équipage seront dans le Var dès demain pour larguer de l'eau sur les flammes. Samedi, des pompiers romands sont partis pour aider leurs collègues. Le pétrole perd presque 6% ce matin sur les marchés asiatiques. C'est que Donald Trump ne fermerait pas la porte à des négociations avec l'Iran pour régler leurs différends. Et la police allemande a abattu hier soir l'auteur présumé de l'attaque en marge de la Pride de samedi à Berlin. Un attentat qui a fait un mort et 29 blessés. Selon les autorités, le suspect était un jeune Allemand d'origine libanaise. Il aurait couru en direction des forces d'intervention munies d'une arme blanche. Il était connu pour sa radicalisation et son appartenance au milieu islamiste. La campagne pour l'initiative sur la neutralité s'intensifie en Suisse ces derniers jours. Plusieurs anciens conseillers fédéraux ont pris position à propos de ce texte. Ils prévoient d'inscrire la neutralité perpétuelle et armée de la Suisse dans la Constitution, mais aussi d'empêcher la Suisse de prendre des sanctions contre un État belligérant. Ce revirement, maintenant, seuls 39% de la population envisage encore l'achat d'un véhicule thermique. C'est ce que révèle le baromètre sur la mobilité de l'assureur AXA, auquel 1788 personnes résidentes en Suisse ont participé. Grande gagnante, la voiture électrique made in China. Cynthia Racine, la flambée des prix du carburant est passée par là.
4: L'année dernière encore, près de la moitié des Suisses envisageaient l'achat d'un véhicule thermique. Maintenant, ils ne sont effectivement plus que 39%. Et 46% des sondés indiquent que la hausse des prix du carburant a rendu plus probable leur projet d'achat d'une voiture électrique. Les acheteurs sont aussi devenus plus regardants sur le prix des véhicules. Plus d'un tiers des sondés repoussent actuellement leur achat pour cette raison, notamment les jeunes et les personnes à bas revenus. C'est ce qui explique, selon AXA, l'engouement pour les véhicules électriques moins chers venus d'Asie. Cécile Libier d'AXA.
5: Aujourd'hui, on voit que 43% des futurs acheteurs, ils envisagent d'acquérir un modèle qui provient de Chine et ça représente, ces 43%, ça représente 6 points de pourcentage de plus qu'en 2025. Et là-dedans, on voit que le prix, c'est clairement le principal argument, puisqu'ils sont 69% à l'invoquer comme raison pour préférer un modèle chinois.
4: En moyenne, le budget pour l'achat d'une voiture est à peu près de 30 000 francs. Les hommes et les seniors sont prêts à dépenser davantage.
2: À Vevey, un incendie a détruit hier un restaurant de la vieille ville. 4 tenanciers de l'établissement, le Syrien, ont été blessés, dont un grièvement, selon la police cantonale vaudoise. Le feu aurait pris à la suite d'une probable explosion de gaz lors d'une manipulation accidentelle dans le restaurant. Une enquête est en cours pour déterminer les causes exactes du sinistre. Pour ses 50 ans, l'an prochain, Paléo durera une journée de plus. Le festival débutera le lundi au lieu du mardi, comme ce fut le cas la semaine dernière jouée à guichet fermé. Tadej Pogacar a remporté son 5e Tour de France cycliste, mais c'est Mathieu Van Der Poel qui s'est adjugé la dernière étape sur les Champs-Élysées après un incroyable finish dans les rues de Paris. Côté suisse, Yannis Voisard termine son premier Tour de France 11e. C'est le meilleur résultat au général pour un cycliste suisse depuis 2015, de quoi mettre quelques paillettes dans la voie du Jurassien.
6: Pour moi, c'est exceptionnel cette 11e place. On est venu ici avec l'idée d'essayer de faire le général, mais bien sûr, c'était mon premier Tour de France, deuxième grand tour. J'avais jamais essayé de pousser le corps à ses limites sur 3 semaines et maintenant je sais ce que ça fait, mais ouais, super satisfait avec cette 11e place. L'idée c'était plutôt d'être dans le top 20, donc plutôt plus proche de la 20e place que de la 10e, mais évidemment c'est ça qui est beau dans ce sport, c'est que il y a toujours des surprises et c'est ça aussi qui est motivant aussi pour s'entraîner tous les jours. Et puis voilà, c'était pour moi, je suis vraiment allé jour après jour avec les sensations du moment, et ouais, c'est vraiment un incroyable résultat.
2: En escrime, le Valaisan Lucas Malcotti est sacré champion du monde à l'épée, titre obtenu hier à Hong Kong aux dépens de l'Italien Davide Di Veroli. Et puis la reprise du championnat de Super League de foot, pas vraiment réussi pour les clubs romands. Lausanne Sport contre un nul 1-1 par Grasshoppers, Servette battu chez lui 1-0 par Bâle et Sion 4-2 par Young Boys. Les derniers nuages de la matinée ne résisteront pas au retour du soleil. 28 degrés cet après-midi, 30 à 32 demain, à déguster sans modération avant le retour de la canicule mercredi.
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7: L'amour à la plage. Edith Maté. Ah ouh, tcha-tcha-tcha, c'est le mot d'ordre les matins estivaux sur RTS Option Musique. On est le 27 juillet, le 208e jour de l'année, plus que 157 avant 2027. C'est le jour de la mûre dans le calendrier républicain, mais ça ne veut pas dire que c'est un jour à en faire des confitures.

Le franco-marocain Héro a comme un héros Ulysse, Achille ou Clark Kent, mais avec un E en fin de mot. Il porte des belles chemises en lin, des jeans et des bracelets en fil. Des bracelets de ceux de l'amitié qui contiennent les rêves qui se libèrent quand les fils sont trop usés. Héro, avec cette belle chanson, le mot d'ordre de cet été 2026, s'aimer. S'aimer même quand il fait trop chaud, même quand c'est trop compliqué. Et en début d'heure, on a ouvert avec les jubilants hommes vachés, j'ai nommé les cow-boys fringants, et leur hommage à Joe Dassin avec leur bel accent québécois.

complètement claire, n'est pas complètement douce, elle est imparfaite. Et c'est ça qui la rend parfaite finalement. C'était Annie Lennox qui nous a emmenés dans les nuages pour parler aux anges avec Eurythmics. There must be an angel. Il doit il y avoir un ange qui joue avec mon cœur. Et lui avait les pieds un peu plus sur terre, c'était Barcella et son titre de 2012 avec Ma Douce. Lui concilie douceur et rocker, il a débuté par le Conservatoire d'Orléans, il a fait aussi les Beaux-Arts. Il sera le 5 mars 2027, j'espère que vous avez déjà un agenda pour l'année prochaine. Il sera donc le 5 mars 2027 à l'usine à Genève, Johnny Jane. Qui a donc terminé sa balade gainsbourdienne, s'attaque au plan B.

Ziggy. Allusion directe à Stardust, Ziggy Stardust de David Bowie, qui a inspiré le personnage de Starmania, écrit par Michel Berger et Luc Plamondon, et une des plus belles interprétations signées Céline Dion. On continue dans les amours de gens qui s'aiment alors qu'ils portent le même genre. Voici Silence, la vaudoise, avec Avenue Beauregard. Je crois que c'est à Lausanne.

La liste des choses à faire avec son amoureux ou son amoureuse, c'est une chanson romantique par Rose. Et là, l'anglais Robbie Williams qui a arboré un costume bleu aux mille splendeurs lors du spectacle pré-final du Mondial 2026 entre l'Espagne et l'Argentine et qui a subi un petit scandale dont seul Internet a le secret, évidemment. Oui, on l'a vu en fait répondre à une interview à un site allemand, enfin une télé allemande, et il y a un petit bout de blanc qui est sorti d'un de ses orifices et tout le monde pensait que c'était de la drogue, voilà, qui a vu se poser sur le micro, alors qu'en fait c'était une pastille à la menthe. Bref, Internet a le secret des scandales qui ne veulent rien dire, et ben Robbie Williams, celui des chansons qui reste en tête. Come Undone. Sinon, il est 7h37 et tout va bien, du moins option musique.

Tacos c'est l'amour, une chanson de Vinicio Capossello qu'on redécouvre en ce moment pas mal sur nos écrans pour une marque de pesto à la genovese. Donc le pesto avec le basilic, l'ail, les pignons de pin et l'huile d'olive. Si vous écoutez de temps en temps les pubs qui passent à la télé. Une chanson sortie en 1994 par cet artiste né à Hanovre en Allemagne, mais dont les parents sont originaires du sud de l'Italie, et qui a fêté ses 60 ans en fin d'année 2025. Voilà, Vinicio Capossello. Avant Vianney, qui va être bientôt de retour dans nos oreilles avec de nouvelles chansons, puisque visiblement, il est en train de terminer son studio qu'il a fabriqué tout seul dans la forêt avec du bois et du béton. Et le voici avec Moi, aimez-toi, et surtout, ne pas conjuguer verbe. Parfois, pas besoin. Nous dire que être 7h et 46 minutes et 45 secondes. 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Et ça, être trompette. Pas compliqué. Parler ainsi.

0: L'hiver de Noise, Martia avec Mazo avant les infos. Ça rime, il est 8h.
1: Sandra Viscardi.
2: L'incendie en Gironde est resté stable cette nuit, donc toujours à une quinzaine de kilomètres de Bordeaux. Il a déjà dévoré 42 000 hectares et provoqué l'évacuation de 220 000 personnes. 240 maisons sont parties en fumée et 84 pompiers ont été blessés. La ville de Bordeaux n'est toujours pas évacuée. Est-elle encore menacée ce matin ? Pas son centre-ville, selon Sébastien Lahaye, ancien pompier, président d'un bureau d'études spécialisé dans le risque de feux de forêt et d'espaces naturels.
3: Toutes les habitations qui sont en périphérie, en interface avec les milieux naturels, potentiellement peuvent être menacées, oui. Donc il est très difficile de dire aujourd'hui où sera le feu dans 2 jours, dans 3 jours. Il faut espérer que, profitant de l'accalmie du vent dans les jours qui viennent, une partie des contours pourront être fixés, mais le feu ne pourra pas être complètement fixé de toute façon avant longtemps, compte tenu de son ampleur. Déjà, c'est un feu qu'on appelle convectif. C'est des feux qui sont les plus imprévisibles. Là où les autres feux sont d'habitude guidé soit par le vent, soit par le relief. Là, on a un feu qui est guidé par une végétation très très sèche et très continue et qui génère ses propres aléas et sa propre météo. Un feu qui peut se diriger dans toutes les directions, qui se joue du vent et qui projette des sautes de feu à des distances très importantes et puis surtout qui développe un front de feu d'une intensité extrême contre lequel on ne peut absolument pas lutter.
2: Sébastien Lahaye dans la matinale de RTS Première tout à l'heure. Et sur l'ensemble de la France, 115 000 hectares ont été réduits en cendres depuis le début de l'année. C'est un record. L'armée suisse envoie demain 2 Super Pumas largeur d'eau et leurs équipages pour seconder les pompiers du Var où brûle un autre foyer. Et le président Emmanuel Macron préside ce matin une cellule interministérielle de crise. La police allemande a abattu hier soir à Berlin le suspect de l'attentat de samedi contre la Gay Pride dans la capitale allemande. Cet Allemand d'origine libanaise de 21 ans était recherché par la police depuis samedi soir à Mayet.
4: Il est 18h15 dimanche soir, Abdoul Bey, 21 ans, est localisé puis abattu par les forces spéciales dans une cité de jardins ouvriers. C'est la fin d'une traque qui aura duré un peu moins de 24 heures. L'homme proche de la mouvance islamiste est le principal suspect de l'attaque à la voiture bélier contre la marche des fiertés à Berlin. Condamné à 1 an et 10 mois de prison avec sursis pour avoir tenté de rejoindre l'État islamique en Syrie en 2025, il venait tout juste d'entamer un parcours de déradicalisation imposé par la justice au moment même où il préparait son attentat. Dimanche, à Berlin, des milliers de personnes ont rendu hommage aux victimes alors que le bilan s'alourdissait. Une femme a été tuée et 29 personnes ont été blessées samedi soir selon le dernier décompte du ministère de l'Intérieur. Hier soir, le parquet général fédéral confirmait également s'être saisi de l'enquête en raison du caractère terroriste de l'acte. Les investigations portent aussi sur d'éventuels complices. Anne Maillet, RTS Berlin.
2: Le Moyen-Orient sort d'une 3e nuit consécutive sans frappe. Il faut dire que selon l'ambassadeur américain à l'ONU, Donald Trump veut laisser une chance à la diplomatie. Alors cela s'est immédiatement traduit par une baisse de presque 6% du prix du pétrole sur les marchés asiatiques. Après le laxisme, l'intransigeance. Oui, c'est le sentiment qu'ont des établissements publics et des organisateurs de manifestations près de 8 mois après l'incendie de Crans-Montana. Partout en Suisse, les autorités font appliquer strictement des normes incendie auquel elle veillait souvent assez peu jusque-là. Les critiques sont restées discrètes pendant plusieurs mois. Désormais, des voix se font entendre pour dénoncer des mesures jugées disproportionnées. Propriétaire de l'hôtel du Col de la Forcla à Trien, en Valais, Romaine Guécroisier fustige le fait que son établissement soit menacé de fermeture.
5: Il y a eu vraiment une crise de folie pour la question sécuritaire aux normes incendie. On est tout à fait pour les normes sécuritaires, mais ce qu'on demande vraiment, c'est qu'on revienne à du bon sens, à des normes qui sont applicables et qui ne mettent pas en danger toutes les entreprises valaisannes. J'ose pas voir le devis des portes anti-feu. On nous demande de mettre des portes anti-feu partout, à toutes les chambres, partout. À des endroits, je discute pas. Mais quand c'est pas justifié, quand vous vous dites l'hôtel a 200 ans, on n'a jamais eu un seul problème en 200 ans. Donc d'une manière statistique, voilà, on peut en tirer des conclusions aussi quand même.
2: Romaine Guécroisier avec Yannick Bacher. Le jurassien Yanis Voisard termine 11e de son premier Tour de France cycliste. Épreuve remportée pour la 5e fois par le Slovène Tadej Pogacar. Mathieu Van Der Poel s'est imposé dans la dernière étape hier sur les Champs-Élysées. En football, les clubs romands ratent leur reprise du championnat de Super League. Match nul 1 partout pour Lausanne Sport contre Grasshopper. Défaite de Servette 1-0 face à Bâle. Et le FC Sion s'est incliné 4-2 contre Young Boys. Un résultat qui frustre l'entraîneur sédunois Didier Tholot.
1: Oui, je pense que sur la première mi-temps, Ibé mérite d'être devant. Après, on est bien revenu. En deuxième mi-temps, on est passé à trois milieux et je pense que ça a été plus intéressant. Voilà, on a pu retrouver des décalages, on a pu trouver des ballons dans la profondeur. Voilà, après, ça nous a permis de revenir, mais voilà, il y a certainement une faute sur Botelli qui nous aurait permis de passer devant. Voilà, on prend deux buts sur coup de pied arrêté, donc c'est pas satisfaisant.
2: J'avais eu une blessure à régler il y a quelques semaines. J'ai donc vraiment voulu profiter touche après touche, match après match et voir jusqu'où c'était possible d'aller. Eh bien, Lucas Malcotti est allé jusqu'au titre de champion du monde à l'épée, titre glané à Hong Kong hier. On a tous notre petite Madeleine de Proust, cette odeur de notre enfance qui revient avec plein de souvenirs au gré des événements de la vie. Eh bien, des chercheurs ont découvert qu'ils sont liés à des neurones produits par notre bulbe olfactif, des neurones qui durent toute la vie. Et ils sont ensuite transmis, ils transmettent ce souvenir d'odeur à notre système limbique, au sein du cerveau, le circuit des émotions, d'où cette nostalgie émue lorsqu'on est confronté à cette odeur de notre enfance. Oubliez les pluies du week-end, retour en mode soleil à tous les étages lorsque les derniers nuages auront disparu, 28 degrés cet après-midi.
0: 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Plage. Edith Maté.
6: De la fraîcheur, tout nu et tout bronzé, sans chemise, sans pantalon, l'été sera chaud dans les t-shirts, dans les maillots, mais surtout de la fraîcheur, histoire que l'amour à la plage soit un peu plus agréable. D'ailleurs, pour chercher le frais, on vous offre à 8h30 des places pour deux entrées dans une piscine et un zoo quelque part dans la vallée du Trien. Voilà, ça c'est en échange de bonnes réponses à notre jeu du matin. Mais ça c'est à 8h30, la musique d'avenir donc.

Coco Limon, Mardi, c'est le nom du groupe de ces quatre Zurichois. C'est un peu comme si, en Romandie, quatre types avaient décidé de s'appeler Dinchti. En tout cas, il y a un petit côté plage au bord de la Limette avec Coco Limon, c'est le titre de leur deuxième EP. À ces Zurichois, donc. Et puis, on a commencé par Gérald de Palmas, qui nous assure qu'il n'est pas un chat et donc qu'il n'a qu'une seule vie. Elencio, celle que je crois. 8h12.

0: Il y a les familles nucléaires, les familles recomposées, les familles que l'on se crée, celles que l'on aime, celles qui nous nouent, celles qui nous ont brisées, celles qui nous ont réparées. Et puis il y a la famille de Sister Sledge, We Are Family, toutes les sœurs de l'univers, unissez-vous, prenez l'autoroute de la sororité. Et même s'il y a du retard à cause de l'autoroute, eh bien on vous attendra quand même.
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0: D'ailleurs, prudence sur la bretelle d'accès de Lausanne Sud. On signale la présence d'objets sur la chaussée entre Malais et Écublens, en direction d'Écublens. Sombre. Somber. 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

0: Une chanson qui porte le nom d'un sorbet citron, mais aussi de la nymphe qui recueille Ulysse après son naufrage sur l'île de Gigy, c'est Calypso, par France Gall. Il est 8h27, on joue ?
1: Oui !
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0: Et aujourd'hui, on joue pour deux entrées pour le zoo et la piscine d'un endroit qui se situe dans la vallée du Trien, en Valais. L'ascension, c'est le jeu de ce matin. Et c'est donc une mise en scène toute simple. On entre dans un ascenseur, voilà, et tout à coup, on entend quelqu'un, Marie Crevoisier pour ne pas la nommer, qui va déclamer les paroles d'une chanson que vous connaissez, puisqu'elle fait partie de la playlist de votre radio, et donc vous l'avez déjà entendue plusieurs fois, il va falloir retrouver le nom de l'interprète. Donc on a une musique d'ascenseur, et puis on a Marie qui donne les paroles d'une chanson, par exemple si elle nous dit « Encore un matin pour rien, un matin au creux de tes mains », bah vous aurez reconnu Jean-Jacques Goldman. Voilà, donc il faut retrouver Jean-Jacques Goldman. C'est ça la question qu'on vous pose. 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

0: Moira, elle est suisse-allemande et francophile, ça s'entend sur ce titre jamais assez. L'ascension, la chanson qui monte et qui descend. Et ce matin, on est avec Martine au téléphone. Bonjour Martine.
1: Mais bonjour.
0: Vous habitez Vevey. Qu'est-ce qui se passe en ce moment à Vevey? Quel est le truc dont les gens parlent?
1: Eh bien, on vient de terminer la kermesse du sauvetage des vétérans.
0: Du sauvetage des vétérans, c'est-à-dire?
1: Ah oui, parce que mon mari, ma fille, mon beau-fils font partie des sauveteurs du lac. Mmh. Et vous savez que ce sont des bénévoles. Donc, pour pouvoir payer leurs frais pendant toute l'année, ils organisent une kermesse qui vient de se terminer. Il faudra revenir l'année prochaine.
0: Bon, ben, on a loupé juillet. Ça, malheureusement. On était à Paléo. Oh, ouais. On avait d'autres choses à faire.
1: Ben,
0: mais
1: oui.
0: Promis,
1: ben, bien sûr.
0: L'année prochaine, on viendra. Il y a quoi à faire à cette kermesse? On y boit des choses, on achète, il y a des tombolas, tout ça?
1: On peut manger des filets de perche du lac, du Léman.
0: Le lac de Vevey. Renommons-le comme ça ira très bien. Le lac de Vevey.
1: Le lac de Vevey, oui. Et puis surtout, il y a un truc extraordinaire. Il y a le jeu de la roue de la fortune.
0: Mm-hmm. Et qu'est-ce qu'on peut gagner à cette roue de la fortune?
1: On peut gagner 1 kilo de farine, 1 kilo de sucre, des bonbons, des gâteaux. C'est surtout un moment convivial.
0: Ah ben c'est le plus important.
1: Ce jeu de la roue, il est animé par Roger. C'est mon super chéri, alors il met une ambiance du tonnerre.
0: Bon ben on va voir si Roger, je crois qu'il est à côté de vous, hein, c'est ça, il est pas loin de la radio.
1: Il est à côté de moi parce que lui, il est très fort en chanson et voilà, on va voir.
0: C'est très bien, vous avez donc une aide supplémentaire pour vous aider à ce jeu de l'ascension.
1: Oui.
0: On va donc écouter ce que Marie Crevoisier nous a concocté. Elle entre dans un ascenseur et elle déclame les paroles d'une chanson qui, j'en suis sûre, que vous connaissez bien. Attention, Roger, Martine, les oreilles sont ouvertes.
1: C'est parti.
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0: Ping ! Donc,
1: oui.
0: Martine et Roger. Oh là là, ça commence bien.
1: Mais est-ce que c'est un chanteur ou une chanteuse?
0: Alors, je peux vous dire que c'est une chanteuse et que on entend le titre de la chanson dans la fin de ce que dit. Ouais, et elle dit quelque chose avant, quand même. Attention. Je vais vous donner. J'ai quand même 4. Comme je le veux, les pieds dans l'eau et la tête en feu. J'ai 4 personnes qui pourraient peut-être vous aider. Voilà, j'ai une proposition de 4 personnes. Peut-être ça vous reviendra. Est-ce que c'est Laura Pausini? Ou est-ce que c'est Vincent Delerme? Est-ce que c'est peut-être Amadou et Mariam? Ou est-ce que c'est Louisa qui est remixée avec le groupe Soleil Bleu? Attention, je vous fais réécouter. D'accord? Roger Martine, les oreilles bien ouvertes.
1: On écoute. D'accord.
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0: Alors, Martine et Roger.
1: C'est Soleil Bleu.
0: Est-ce que ce serait Soleil Bleu? Eh bien, on a l'impression que c'est juste tout ça. Oui, vous connaissez
1: Louisa.
0: Certainement ce titre, c'est Louisa.
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0: Ah oui, on a dû l'entendre à la kermesse de Vevey, non?
4: Pour qu'on écoute cette combi.
0: Ah ben aussi pour ça, effectivement, puisque ça s'est diffusé, c'est un peu le tube de ces 2 derniers étés, Soleil Bleu, donc avec Louisa et Bleu Soleil. Félicitations, Roger et Martine.
1: Ah, nous sommes très contents d'aller
0: dans la vallée du Trien.
1: D'aller en Valais, parce qu'il va faire très chaud bientôt. Là.
0: Il va faire très chaud, mais donc la piscine sera là pour vous rafraîchir. Et vous avez intérêt, Martine, à prendre Roger avec vous. Enfin, j'espère que c'était déjà coordonné.
1: Oui.
0: Je ne veux pas mettre la discorde.
1: prends toujours mon sauveteur parce que la piscine là-bas, elle est un petit peu fraîche, alors on ne sait jamais.
0: C'est important. Félicitations donc, merci beaucoup d'avoir appelé Roger et Martine et passez ben, une bonne semaine bien chaude en Suisse romande.
1: Merci beaucoup. À bientôt.
0: Au revoir, à bientôt.
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Georgie Porgy qui embrasse des filles pour ensuite les faire pleurer. Pas exactement la définition d'un gentleman raconté par Toto, le groupe américain. 0 plus 0 égale la tête à Toto, mais surtout égale 8h44, 32 secondes. Le moment où on a envie d'aller du côté du sud, du côté des accents où on a des vagues sur les voyelles. Voici Tiveração, peut-être, par Mathieu Chédid.

Chiverazao, une phrase que personnellement j'adore prononcer, puisqu'en français ça veut dire « j'avais raison ». Malheureusement, que voulez-vous ? Ben ça arrive souvent. Enfin, je vais pas me vanter, mais ça... quand même. Bref, évidemment que c'est faux. Thierry Pastor, sur des musiques noires, histoire de... s'échauffer, s'étirer... et se préparer aux infos de 9h.

Yazoo, les Allemands, Don't Go, avec beaucoup d'années 80 dans tous les effets et surtout dans toute cette bonne humeur. Continuons avec de la bonne musique qui nous rappelle de belles années. Voici Chic, le Freak, Freaka. Nile Rodgers. Certains ont connu cette chanson à cause de Brest de Nice.

0: Freak, F-R-E-A-K.
1: Pas une question d'argent donc, mais bien une question d'être un peu bizarre. Être bizarre, c'est chic. Les infos, elles, sont toujours chic à 9h du matin.
2: Benoît Cornu.
3: Les méga-feux continuent de sévir dans le sud-ouest de la France et les pompiers se préparent à une nouvelle journée de combat ce lundi, à la veille d'un nouvel épisode de météo de forte chaleur risquant de nourrir les brasiers. En Gironde, ce sont 42 000 hectares qui ont été ravagés par les flammes, tandis que plus de 220 000 personnes ont dû fuir leur logement. À Bordeaux, l'immense parc des congrès a été transformé en urgence ce week-end en centre d'accueil pour tous les évacués n'ayant nulle part où aller. Parmi eux, Muriel, forcée de quitter sa maison samedi.
4: En fin de matinée, j'ai reçu un message sur le téléphone en me disant qu'il fallait évacuer. Donc j'ai pris ce qu'il fallait, j'ai pris ma voiture. On nous a pris en charge tout de suite et depuis, on attend. Par contre, ce que je reproche, c'est qu'on n'est pas renseigné du tout. Mais nous dire au moins si les flammes sont venues dans la ville ou pas. Je ne sais pas où c'en est de ce côté-là, si c'est la maison, les flammes sont passées ou pas, ou s'ils ont réussi à arrêter dans la forêt afin que le feu n'arrive pas sur les maisons. Je ne sais pas, on n'est pas au courant de rien. C'est la première fois que ça arrive, j'espère que c'est la dernière. Mais comme il prévoit, étant donné le réchauffement de la planète, les pins, hein, c'est comme des allumettes. Quand il fait sec comme il a fait, on est pour aller comme ça dans le futur. C'est pas fini des histoires comme ça. C'est grave, c'est très grave. Il va falloir apprendre à se battre contre ça et à vivre avec ça.
3: Des propos recueillis par notre envoyé spécial à Bordeaux, Benjamin Louis. Et la situation est tendue en Espagne également. 25 000 hectares ravagés dans l'incendie d'Avila, près de Madrid, le plus grand de l'histoire récente du pays. Pedro Sanchez dit s'attendre à des heures difficiles. Le Premier ministre espagnol en déplacement aujourd'hui dans la région de Valence, elle aussi touchée. La police allemande a abattu le suspect de l'attaque contre la prêtre de Berlin. Identifié comme un jeune islamiste radicalisé, l'homme de 21 ans s'est précipité vers les agents, une arme blanche à la main, avant que la police n'ouvre le feu. La veille au soir, il avait tué une femme et fait 16 blessés. Plus 500% dès son entrée en bourse. C'est en chiffres la folle envolée du champion chinois des puces mémoire CXMT ou Changxin Memory Technologies qui a donc réussi à lever plus de 8,5 milliards d'euros grâce à cette cotation record à la bourse de Shanghai. Ce succès, c'est aussi une nouvelle illustration de la fièvre autour de l'IA car les puces de CXMT sont indispensables pour faire fonctionner l'intelligence artificielle. Ce revirement maintenant, seul 39% de la population suisse envisage encore l'achat d'un véhicule thermique. C'est ce que révèle le baromètre sur la mobilité de l'assureur AXA, auquel 1788 personnes résidentes en Suisse ont participé. Grande gagnante, la voiture électrique made in China. Cynthia Racine, la flambée des prix du carburant est passée par là.
5: L'année dernière encore, près de la moitié des Suisses envisageaient l'achat d'un véhicule thermique. Maintenant, ils ne sont effectivement plus que 39%. Et 46% des sondés indiquent que la hausse des prix du carburant a rendu plus probable leur projet d'achat d'une voiture électrique. Les acheteurs sont aussi devenus plus regardants sur le prix des véhicules. Plus d'un tiers des sondés repoussent actuellement leur achat pour cette raison, notamment les jeunes et les personnes à bas revenus. C'est ce qui explique, selon AXA, l'engouement pour les véhicules électriques moins chers venus d'Asie. Cécile Libier d'AXA.
6: Aujourd'hui, on voit que 43% des futurs acheteurs, ils envisagent d'acquérir un modèle qui provient de Chine et ça représente, ces 43%, ça représente 6 points de pourcentage de plus qu'en 2025. Et là-dedans, on voit que le prix, c'est clairement le principal argument, puisqu'ils sont 69% à l'invoquer comme raison pour préférer un modèle chinois.
5: En moyenne, le budget pour l'achat d'une voiture est à peu près de 30 000 francs. Les hommes et les seniors sont prêts à dépenser davantage.
3: En cyclisme, le Tour de France s'est conclu hier sur les Champs-Élysées. Mathieu Van Der Poel s'est offert une victoire de prestige lors de cette dernière étape. La grande boucle, marquée une fois encore par la domination écrasante de Tadej Pogacar qui aligne les records. On l'écoute.
7: Chaque victoire est spéciale, mais 7 Tours de France, 7 podiums, dont 5 victoires, c'est quelque chose qu'on n'oserait même pas écrire dans une histoire. Et c'est incroyable, même pour moi.
3: Même pour Tadej Pogacar, puissance 5, donc le Slovène de 27 ans, vainqueur de ce Tour de France qui écrit une nouvelle page de sa légende, Grégoire Perrou.
2: tout simplement imbattable. Toujours un peu plus dans l'histoire. Avec ce nouveau succès, Tadej Pogacar égale le record et rejoint le club très fermé des cyclistes ayant remporté 5 fois le tour. Eddy Merckx, Jacques Anquetil, Miguel Indurain, Bernard Hinault et désormais donc Tadej Pogacar. 5, c'est aussi le nombre de victoires d'étape du Slovène sur ce tour. Il les a choisis, le Lioran, l'Alpe d'Huez ou le Markstein, à chaque fois qu'il a accéléré, personne n'a pu suivre ou presque. Et quand il n'a pas gagné, il s'est parfois transformé en coéquipier de luxe pour son compère Isaac Del Toro, troisième de cette grande boucle derrière Remco Evenepoel. Pogacar, une facilité déconcertante qui gêne certains, qui crée des soupçons chez d'autres, mais qui surtout force l'admiration de beaucoup. Tadej Pogacar, le plus fort sans le moindre doute sur ce tour qui aura aussi été marqué par la chute et l'abandon de son rival Jonas Vingegaard, par la victoire du Zurichois Mauro Schmidt à Belfort ou encore par la magnifique 11e place au classement du Jurassien Yanis Voisard.
3: Les précisions de Grégoire Perrou. Météo enfin assez ensoleillé ce matin avec des nuages résiduels, surtout sur le Jura et les Préalpes. Cet après-midi, un ciel radieux, des températures maximales en pleine de 28 degrés. Un vent d'ouest faible à modéré au nord des Alpes. Demain, du soleil encore l'après-midi et une formation de quelques cumulus dans les Alpes valaisannes essentiellement. Les températures vont progressivement grimper. 30 à 32 au plus chaud demain, 33 à 36 mercredi.
0: 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Edith Maté.
8: Après toutes ces nouvelles plus ou moins heureuses, parfois la musique fait du bien aux oreilles, mais aussi au cerveau. On inspire et on essaye de pas mourir.

Trafic Crème par Rihanna, notre Rihanna nationale qui vient d'Appenzell Rhodes Intérieur et qui donc chante en suisse allemand. Un petit café crème comme ça à 9h13, ça passe, non ? Louisa, maintenant, que vous avez peut-être entendu en directation sous les étoiles cet été et qui donc était dans le jeu ce matin de l'ascension, la chanson qui monte et qui descend.

Jane, qui a fait un carton cet été sur YouTube avec une vidéo de Squeezie, le YouTuber. Si vous ne connaissez pas, certainement que vos enfants ou vos petits-enfants, vos voisins connaissent Squeezie, le YouTuber le plus connu et le plus suivi de toute la France, qui a rassemblé Jane, Eva, Adel Castillon et Léna Situation. Là encore, si vous ne connaissez pas, certainement que vos ados dans votre entourage les connaissent, pour créer un tube de l'été. Ça fait danser comme les tubes de l'été, mais ça ne fait pas pleurer. Pas comme Oshi qui fait les deux en même temps. Voici pleurer en dansant à 9h19.

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1: 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Et nous aussi, on ira, sauf s'il y a trop d'attentes à la douane de la stratosphère. Ça risque d'être un peu compliqué pour l'organisation et tout ça.
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1: Sur l'axe Genève à Ost, comptez désormais 30 minutes d'attente à l'approche du péage français du tunnel du Mont-Blanc. Après Charlotte Parfois, voici Patrick Sans Doute. Un roman, ce matin.

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0: Ce matin, Patrick, sans doute, des réflexions sur l'humanité tout entière. Il est 9h30, voici Fairuz Kairi et son plan serré cette semaine sur un artiste qu'on a tous de la peine à oublier.
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2: Il y a des artistes dont on reconnaît immédiatement la voix et puis il y a ceux dont on reconnaît l'émotion. Michel Berger appartient à cette deuxième famille. Quelques notes de piano suffisent souvent à nous transporter, une mélodie douce, quelques mots simples et c'est toute une époque qui revient. Mais pourquoi Michel Berger continue-t-il de toucher autant de générations après sa disparition? Peut-être parce qu'il n'a jamais écrit pour impressionner, il écrivait pour comprendre. Comprendre l'amour, comprendre la solitude, comprendre les blessures que l'on cache derrière un sourire. Michel Berger était un homme discret, presque secret. Il n'aimait pas beaucoup se mettre en avant sur scène, il semblait parfois plus à l'aise derrière son piano que sous les projecteurs. Le piano, c'était son endroit à lui. Un lieu où il pouvait déposer ce qu'il n'arrivait pas toujours à dire, car derrière son élégance et son calme, Michel Berger portait une grande sensibilité, une sensibilité certainement nourrie par les événements de sa vie. Il avait connu très jeune les blessures de la séparation, il avait ressenti l'absence, le manque, cette impression que certaines personnes importantes peuvent disparaître du jour au lendemain de notre quotidien. Comme son père qui quittera plus tard le foyer familial d'une manière très soudaine et il ira construire une autre famille. Plus tard, il connaîtra aussi les blessures amoureuses profondes, des moments où l'on doit continuer à avancer alors qu'une partie de soi reste attachée au passé, comme sa rupture avec Véronique Sanson. Mais Michel Berger avait une manière particulière de transformer ses douleurs. Il ne les criait pas, il les mettait en musique. Et c'est ce qui rend ses chansons si fortes encore aujourd'hui. Elles ne parlent pas seulement de lui, elles parlent de tous ceux qui ont aimé, perdu, attendu, espéré. Il avait cette capacité rare à mettre des mots simples sur des émotions qui sont parfois compliquées. Une phrase, une mélodie, un accord de piano et soudain, chacun pouvait retrouver un morceau de sa propre histoire. Et peut-être que c'est pour ça qu'il reste aussi présent aujourd'hui, parce que ses chansons ressemblent moins à des souvenirs du passé qu'à des confidences qu'il continuerait de nous faire. Et c'est vrai que parfois, même lorsque la vie laisse un peu de mélancolie dans nos cœurs, l'amour garde cette force incroyable de faire renaître l'espoir. Et c'est ce que nous rappelle Michel Berger avec une chanson tendre et lumineuse où on ressent quand même un peu de tristesse et de mélancolie. On écoute tout de suite « Lumière du jour ».

Florent Pagny, est-ce que tu me suis? Une question chantée dans une chanson composée par un mystérieux Sam Brouski, qui n'est autre que le pseudonyme choisi par Jean-Jacques Goldman. C'est lui aussi, Jean-Jacques Goldman, qui a écrit ce titre-là.

sacré Jean-Jacques Goldman, c'est à se demander ce qu'il n'a pas fait finalement. Peut-être qu'il n'a pas fait ça. Blue Suede. Hooked on a feeling.

Love is easy, notre amour est facile, la plus belle chanson que vous aurez écoutée aujourd'hui probablement, et c'est sur RTS Opium Music. Ou peut-être c'est celle-là, en notre manière. Alain Souchon et son ultra-moderne solitude qu'on vit tous.

Emeline, avec des notes qui font penser à Somebody That I Used To Know du belge Gauthier. Mais Emeline vient du Valais. C'était l'automne. Quelle belle saison et quelle belle chanson. Tout comme celle-ci. Johnny, qui n'a pas besoin de nom de famille, qui a oublié de vivre pendant tellement d'années.

0: Oubliez de vivre, mais ne pas oublier l'heure, car il est 10h.
1: Sandra Viscardi.
2: Pompiers et militaires ont encore travaillé d'arrache-pied cette nuit pour contenir l'incendie en Gironde. Un feu qui, grâce à leurs efforts, est resté stable, ce qui signifie qu'il est toujours à distance de Bordeaux. Mais les autorités craignent l'arrivée d'une vague de chaleur dès demain, à partir du sud-ouest justement, avec 40 degrés, des vents un peu moins forts, mais secs. Et en ce moment, débute à Paris une réunion de crise interministérielle. Elle est présidée par Emmanuel Macron. Elle va traiter de ces incendies qui ravagent aussi le Var et la Corse. Le ministère français des Finances annonce, lui, de son côté, que les assureurs prendront en charge les frais de relogement des personnes évacuées, rien que 220 000 pour la région de Bordeaux. Des feux aussi en Espagne depuis plusieurs semaines. De premiers retours à domicile sont prévus dans la journée pour certains évacués dans la région de Madrid, une fois les conditions de sécurité réunies, selon le préfet, car l'incendie n'est toujours pas maîtrisé. Une baisse de prix de 6%. Le baril de pétrole en repli ce matin pour la troisième nuit consécutive. Il n'y a pas eu de bombardement au Moyen-Orient. L'ambassadeur des Nations Unies à l'ONU indique que Donald Trump souhaite laisser une chance à la diplomatie pour régler son différend avec Téhéran, à moins que ce soit aussi parce que les munitions viennent à manquer. Et la marine des gardiens de la révolution iranien a empêché ce matin 6 navires d'emprunter le détroit d'Ormuz après qu'ils ont tenté d'y transiter par des routes non autorisées. Autorisés par les autorités iraniennes, des tirs de semonces les ont obligés à faire demi-tour. 2 personnes ont été tuées, 5 autres blessées cette nuit dans une attaque de drones ukrainiennes à Rostov-sur-le-Don, dans le sud de la Russie. À Belgorod, on dénombre 12 blessés sous les drones ukrainiens. Et de leur côté, les responsables ukrainiens accusent Moscou de frappes qui ont fait 1 mort et 7 blessés dans les régions de Zaporijja, Soumy et Mykolaïv. Et le premier ministre britannique Andy Burnham reçoit aujourd'hui Volodymyr Zelensky. Le président ukrainien est donc le premier dirigeant étranger à être accueilli depuis l'arrivée de Burnham au pouvoir la semaine dernière. Les deux hommes vont discuter d'un accord sur les drones, des engins pour lesquels les Ukrainiens ont acquis une expertise dans leur guerre contre la Russie. Seattle, victime hier soir d'une fusillade, la grande ville du nord-ouest des États-Unis dénombre 2 morts et 4 blessés. La police aurait arrêté un suspect. Les faits se sont déroulés près de l'emblématique Space Needle, une tour d'observation construite pour l'exposition universelle de 1962. La Banque nationale suisse aura renoué avec les bénéfices entre avril et fin juin, selon les calculs des économistes d'UBS. Après une perte d'un demi-milliard de francs au premier partiel, l'Institut d'émission devrait afficher un bénéfice entre 19 et 24 milliards au second. Ce serait dû à l'évolution du portefeuille d'actions de la banque, car en fait le cours de l'or, lui, s'est affaissé de plus de 10%, ce qui a fait baisser de 15 milliards la valeur du gigantesque stock d'or de notre banque centrale. Et le relâchement du franc face au dollar, notamment, aura aussi généré des gains de change d'environ 3 milliards, c'est ce qu'estiment les analystes d'UBS. Sébastien Buemi déclassé après la deuxième course de Formule 1 hier à Tokyo. Il a causé une collision avec l'Espagnol Josep Marti. Le Vaudois a donc dégringolé de la 7e à la 15e place. Les derniers nuages de la matinée ne résisteront pas au retour du soleil. 28 degrés cet après-midi.
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3: Sur l'axe Genève-Aoste, comptez désormais 1 heure d'attente à l'approche du péage français du tunnel du Mont-Blanc. Et enfin sur l'A2 Lucerne-Chiasso, 6 km de bouchons sont signalés des Amsteg jusqu'à l'entrée nord du tunnel du Gothard, soit environ 1 heure d'attente en direction du Tessin. Comme itinéraire alternatif, il est recommandé d'emprunter l'autoroute A9, puis le tunnel du Grand Saint-Bernard ou le col du Saint-Plon.
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4: Mais bonjour. Bah oui, c'est l'heure. Le café est chaud, le soleil est là et vos cœurs s'apprêtent à battre un tout petit peu plus fort. Vous êtes bien installés. Jusqu'à midi, on pose tout ce qui nous ennuie, on monte le son et on s'aime en musique. Bienvenue dans cette petite émission de voyage, voyage jusqu'à midi, qui soigne un peu vos bobos et fait fondre vos cœurs. On se donne de la peine, hein.

Et vous avez pu chanter avec Niagara et vous êtes heureux et heureuse comme des pinsons et des pinsonnes. Le soleil d'hiver. Zélia Duncan, Eddie Mitchell tout à l'heure nous invitait à Cannes cet été. C'est difficile de refuser. Hard to get. De quoi parle Marlene? Je me renseigne et je reviens juste après.

0: Erasure. Oui, c'est comme ça qu'on dit. Erasure. C'est possible aussi. Avec Oh l'amour. Oh là là, ça c'était un tube. Marlène tout à l'heure. Alors je suis allée regarder le titre. Donc Hard to Get joue sur l'expression anglaise playing hard to get, faire la difficile, voilà, se faire désirer. Voilà, une chanson qui montre la frustration et le détachement qui peuvent découler de ce jeu sentimental. Où on instaure une sorte de distance pour tester l'autre. Ah, pas bon ça. Quoique. Emma Peters, le temps passe vite en votre compagnie.
1: Je veux pas

j'aime bien. Héron, son vrai prénom, c'est Henri Kincaid. Kincaid, il vient du Québec. Son premier projet, Kincaid, justement, avec son frère jumeau, Simon. Là, le projet solo, c'est plus folk, entre folklore traditionnel du Québec, avec des petits trucs modernes. Ça donnait quelque chose de bien mignon, de bien sympa. Écoutez, bonne aventure. Le reste, ou la suite plutôt, vous la connaissez avec...

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0: Skelton est le batteur de ce projet, mais aussi celui qui a écrit la chanson. Et c'est Stacey Kent qui l'interprétait, Raconte-moi. Et tout à l'heure, nous étions avec Clara Luciani.
1: Sexe, verveine et rock'n'roll. Martina Shiba.
2: Sexe, verveine et corps. Non, pas corps des Alpes. Non, corps, C-O-R-P-S, notre enveloppe corporelle, la partie matérielle de l'être humain. Alors, première remarque, on n'en a qu'un, enfin jusqu'à ce qu'on devienne des machines, mais disons que pour le moment, on n'en a qu'un, et il faut en prendre soin, mens sana in corpore sano, sinon ça part en vrille.
3: 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hautes, j'ai les hanches qui se démanchent, l'épigastre qui s'encastre, l'abdomen qui se démène, j'ai le thorax qui se désaxe, la poitrine qui se débine, les épaules qui se frôlent, j'ai les reins bien trop fins, les boyaux bien trop gros, j'ai le sternum qui se dégomme, et le sacrum, c'est tout comme, j'ai le nombril tout en vrille, et le coccyx qui se dévisse.
2: C'est vieux ça, 1932 la chanson, les amis. Deuxième remarque, notre corps nous appartient. On doit absolument l'apprendre depuis tout petit.

0: A-ha. Oui, A-ha, le groupe. Les Norvégiens au début des années 80, avec un clip en bande dessinée qui était révolutionnaire à l'époque. Bref, si vous voulez encore des années 80, on a un Mathieu. Mathieu, là, il y a son corps, mais je sais pas s'il y a son esprit. Tu m'entends ?
1: J'entends plus rien, de toute façon.
0: Un truc de boîte de nuit, genre body body quelque chose. Voilà, c'est ça, on se frottait pas mal les corps là-dessus. Hein. Ça transpirait, ça se touchait, c'était cool quand même.
2: Moi, à mon époque, ça se faisait pas. Hein.
0: Aujourd'hui, les gens dansent tout seuls devant leur téléphone pour TikTok.

0: Et puis c'est marrant, on croit que tel ou tel corps nous fera vibrer, ou telle partie du corps. Écoutez ce micro-trottoir de 1987 à la RTS.
1: Oh, j'aime bien quand il y a un joli buste.
2: Surtout le dos et la nuque.
3: Souvent les mains, je dirais. Oui, souvent les mains.
4: J'aime bien un bras dénudé.
5: Les hanches.
6: Pour moi, le torse.
7: La fesse.
8: Les jambes, probablement.
9: Les bras.
10: Les mains.
11: Les mains.
12: Je regarde les fesses.
0: Ouais, en fait, dans la vraie vie, ça se passe souvent autrement. Moi, par exemple, je me retrouve avec un monsieur plutôt petit, maigre, pas sportif, qui fume, qui tousse. A priori, c'était pas mon fantasme. Et malgré ça, après 6 ans, je dis « encore ». Je pourrais lui chanter ce qui va suivre, mais avec la voix de cristal de Catherine Leforestier. C'est tellement mieux.
13: Je connais ça.

0: Incroyable parole. Je peux y vivre nu sans avoir jamais froid.
1: Mais t'as chaud ou quoi ?
0: Alors on file au lit, avec son propre corps déjà. Et s'il y a celui de quelqu'un d'autre avec vous, glissez-lui ça à l'oreille.

Dans l'ordre d'apparition, il y aura eu Sex, Verveine et Rock'n'Roll avec Martina Shiba. Et le corps, non pas le corps au pied, hein, le corps humain, ça aurait pu être le corps au pied aussi, cela dit. Aquilé, Oh ma vie. Et puis le radar du mois de juillet avec Jinoon, Greenland. Camila Cabello, Stromae, Mon amour.

0: 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Il est 11h.
1: Sandra Viscardi.
2: Une bonne nouvelle pour les milliers de personnes évacuées en raison des incendies qui ravagent la Gironde, les Landes et le Var. Les assureurs prendront en charge leurs frais de relogement. C'est le ministre de l'Économie qui a négocié avec la Fédération professionnelle France Assureurs. La mesure s'appliquera durant 3 semaines et que les maisons aient été endommagées ou non. Les assureurs étendront également jusqu'au 31 août le délai octroyé aux sinistrés pour transmettre leur déclaration à leur compagnie d'assurance. Et pour les 13 000 entreprises qui, en raison de ces feux dans le sud-ouest, ne peuvent pas travailler normalement, eh bien, elles auront le droit au chômage partiel. Les pompiers espèrent progresser dans leur lutte aujourd'hui, car une nouvelle vague de chaleur est attendue dans le sud-ouest demain. 40 degrés, des vents moins forts mais plus secs, cela devrait rendre encore plus dure leur tâche. Cette nuit, ils sont parvenus à limiter la progression de ce feu en Gironde. Emmanuel Macron préside actuellement un conseil interministériel de crise sur cette question des incendies et des répercussions que cela a sur la France. Depuis le début de l'année, 115 000 hectares ont été ravagés par les flammes. C'est un record. La diplomatie iranienne affirme que les États-Unis ne sont pas impliqués dans les récentes discussions avec Oman sur l'administration du détroit d'Ormuz au cœur des tensions. Téhéran a encore empêché ce matin par des tirs de semonces 6 navires de traverser le détroit parce qu'ils empruntaient une voie qui n'est pas autorisée par l'Iran. En Inde, le parti du peuple des cafards, le mouvement en ligne, porte-parole de la Fronde des étudiants indiens, qui s'est achevé ce week-end avec la démission du ministre de l'Éducation, eh bien, ce parti exige ce matin la remise en liberté immédiate de tous les manifestants encore incarcérés. Il demande aussi l'abandon des poursuites engagées contre eux. En lieu et place d'une perte d'un demi-milliard de francs sur les 3 premiers mois de l'année, la Banque nationale suisse devrait avoir renoué avec les profits sur les 3 mois suivants. C'est en tout cas l'estimation des économistes du UBS. Ils tablent sur un bénéfice de 19 à 24 milliards au second trimestre. Ce serait dû à l'évolution du portefeuille d'actions de la banque, car le cours de l'or, lui, s'est affaissé de plus de 10%, ce qui a fait baisser de 15 milliards la valeur du gigantesque stock d'or de notre banque centrale. Le relâchement du franc face au dollar, notamment, aura, lui, généré des gains de change d'environ 3 milliards. C'est en tout cas les estimations des analystes. Liste du BS. Le champion chinois des puces mémoire CXMT a vu son titre flamber de plus de 500% lors de sa première journée de cotation. C'était aujourd'hui à Shanghai. Cela en fait la première entreprise de Chine continentale en capitalisation. Une nouvelle illustration de la fièvre autour de l'intelligence artificielle. Les fans de littérature japonaise en deuil. Keigo Higashino est mort la semaine dernière. Figure du roman policier, lauréat de multiples prix littéraire. Il avait 68 ans et il a succombé à un cancer. À son actif, 106 œuvres, dont certaines vendues à plus de 100 millions d'exemplaires au Japon. Une vingtaine d'entre elles ont été adaptées à l'écran. Oubliez les pluies du week-end, retour en mode soleil à tous les étages lorsque les derniers nuages auront disparu. 28 degrés cet après-midi, 30 à 32 demain sous un ciel beaucoup plus bleu. Retour de la canicule à partir de mercredi.
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3: Installez-vous, vous êtes au bon endroit. Hein, jusqu'à midi, on oublie tous les stress qu'on peut avoir déjà. C'est le début de la semaine, mais hein, des fois on a eu des week-ends un peu intenses. On va garder que le meilleur, des mélodies qui remontent les poils, des histoires d'amour qui font rigoler ou qui font sourire. Voilà. Où que vous soyez, quoi que vous fassiez, restez avec nous. La symphonie commence maintenant.

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Le dîner avec Benabar et on a ouvert le bal avec Random, Fino a la Luna. Il s'agit d'une histoire de marque-page racontée par le Valaisan. Non, le Fribourgeois. Joe Metro. Pardon, autant.

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Oh, j'adore Freedom 90, George Michael. George Michael, George Michel, comme vous voulez. Clay and Friends s'installe, c'est tout, c'est comme ça. Et dans quelques instants, Camille Yembe, Céline Dion, Baden Powell. Oh là là, ça va être magnifique. Oui, vous restez? Bah oui, j'espère bien.

Il y a eu Clay and Friends tout à l'heure, Camille Yembe ici, avec le titre Rien à fêter. Et vous entendez? Bah oui, Céline s'est installée avec cette chanson écrite par Jean-Jacques Goldman en attendant ses pas. Et non pas en entendant ses pas. Non,

Lila and the Warblers avec le Rosy Nights. Caroline Savoie était là tout à l'heure et le Brésil à l'honneur avec Consolação et Baden Powell. Quelle beauté! Un duel au soleil vous est proposé par Étienne Daou. Ça vous dit ?

sorte de cuica un peu métallique comme ça, c'est beau. Ezequiel Paillès, Là où tu veux, Duel au soleil avec Étienne Dao, et c'est les Suisses de Polygone qui enchaînent avec Les larmes. Attention, ça va grouver dans quelques instants. Earth, Wind and Fire sont en train de s'installer. J'ai...

Ah, c'est bien de se quitter avec ce truc très groovy pour mieux se retrouver demain matin à 10h. Victorien qui arrive dans quelques instants. Dua Lipa, peut-être, si vous vous comportez bien. Mais je n'ai aucun doute là-dessus. À demain, Annie.

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0: 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Il est midi.
1: Sandra Viscardi.
2: Pompiers et militaires ont encore travaillé d'arrache-pied cette nuit pour contenir l'incendie en Gironde. Un feu qui, grâce à leurs efforts, est resté stable, ce qui signifie qu'il est toujours à distance de Bordeaux. Mais les autorités craignent l'arrivée d'une vague de chaleur dès demain à partir du sud-ouest, justement, avec 40 degrés, des vents un peu moins forts mais secs, ce qui va compliquer le travail des soldats du feu. Ariane Hasler, on vous retrouve à Paris. Emmanuel Macron a convoqué une cellule interministérielle de crise en fin de matinée.
3: Oui, alors pour l'instant, on n'a pas encore d'informations sur les décisions qui auraient été prises lors de cette réunion, mais Emmanuel Macron doit prendre la parole à l'issue de cette dernière. Une prise de parole présidentielle qui doit marquer la gravité de la situation. Ce matin, le ministre de l'économie, Roland Lescure, a d'ores et déjà annoncé que les assurances prendraient en charge les frais de relogement des personnes évacuées en Gironde, plus de 220 000, mais aussi celles qui ont été évacuées dans les Landes et dans le Var. Il a également fait savoir que plus de 13 000 entreprises avaient été évacuées en Gironde. Celles-ci ne peuvent pas, évidemment, mener leur activité normale du fait des violents incendies, a ajouté le ministre, évoquant un coup de tonnerre économique qui affecte une région qui n'en avait pas besoin. Toutes les entreprises auront donc le droit d'ouvrir le chômage partiel, a indiqué ce matin également le ministre en charge des PME et du tourisme. A noter encore que plusieurs représentants du gouvernement ce matin, tout comme la préfète de la Gironde hier, demandent aux touristes qui avaient prévu de se rendre dans la région de renoncer à leur séjour.
2: Ariane Hasler en direct de Paris. Et cette nuit, les importants incendies qui sévissent depuis plusieurs jours près de Madrid en Espagne ont ralenti leur progression. Le feu reste toutefois bien actif, mais une partie des personnes évacuées préventivement vont pouvoir rentrer chez elles aujourd'hui. Seattle, victime hier soir d'une fusillade, la grande ville du nord-ouest des États-Unis dénombre 3 morts et 3 blessés, des victimes probablement d'une fusillade entre 2 suspects. La police en aurait arrêté un, l'autre serait toujours recherché. Les fêtes se sont déroulées près de l'emblématique Space Needle, une tour d'observation qui avait été construite pour l'exposition universelle en 62 et qui servait de cadre à un festival culinaire. 1 million d'euros, ce serait, selon la société publique franco-italienne qui gère le projet, le montant des dégâts perpétrés samedi sur un chantier de la ligne ferroviaire Lyon-Turin en Italie. Des milliers de manifestants se sont réunis dans le Val de Suse, dans le Piémont, pour protester contre ce projet de TGV vieux de 30 ans. Les protestataires s'en sont pris aux policiers déployés pour protéger le chantier. 120 de ces carabinieri auraient d'ailleurs été blessés. La Suisse doit mieux combattre les réseaux d'agresseurs sexuels. C'est ce que demande une pétition en ligne qui a déjà récolté plus de 16 000 signatures. Dans le viseur, certains groupes de discussion sur Internet, ils donnent des instructions pour droguer les femmes afin de pouvoir en abuser. C'est d'ailleurs ce dont est accusé un ex-élu UDC argovien contre lequel le ministère public du canton a demandé il y a une semaine la prison à vie. Preuve de plus qu'il faut en faire plus pour démanteler ces forums, selon Milena Kaiser, l'étudiante qui a lancé la pétition.
4: Il me semble que ces auteurs et ces hommes qui s'échangent ces conseils en ligne se sentent très en sécurité. Et c'est pour ça qu'il me semble que l'on n'en fait justement pas assez. Comment peuvent-ils se sentir autant en sécurité, protégés sur Internet et dans de tels forums pour des activités illégales de ce genre? De plus, il apparaît que c'est encore beaucoup trop facile de se procurer ces drogues. La Suisse devrait en faire plus sur le plan stratégique pour protéger les victimes et arrêter les coupables. Et aussi pour que ces personnes qui participent à ces forums ne se sentent plus autant en sécurité. Parce que pour l'instant, on a le sentiment qu'elles évoluent dans une zone de non-droit, ce qui ne devrait évidemment pas être le cas.
2: Milena Kaiser avec Phileas Sautier. En lieu et place d'une perte d'un demi-milliard de francs sur les 3 premiers mois de l'année, la Banque nationale suisse devrait avoir renoué avec les profits sur les 3 mois suivants. C'est l'estimation des économistes d'UBS. Ils tablent sur un bénéfice de 19 à 24 milliards au second trimestre. Ce serait dû à l'évolution du portefeuille d'actions de la banque, parce qu'en fait le cours de l'or, lui, s'est affaissé de plus de 10%. Ça a fait baisser de 15 milliards la valeur du stock d'or de la Banque nationale. Le relâchement du franc face au dollar Qatar notamment aura, lui par contre, généré des gains de change d'environ 3 milliards. Les vignerons genevois dénoncent un rachat de leur production au rabais. Selon l'interprofession du vignoble et des vins de Genève, les premiers contrats pour le millésime 2026 arrivent et dessus, les prix d'achat ne couvriraient même pas la moitié des frais de production. De quoi gérer l'incompréhension dans le milieu, raconte Lionel Dujardil, le président du groupement genevois de la vigne et du vin.
1: On a une profession qui a constamment fait des efforts, que ce soit des efforts sur la virtuosité de la production en matière de protection des sols, de protection de la nature, en matière de contingent. Et on voit que ça suffit pas. Aujourd'hui, on a notamment des jeunes qui viennent de reprendre des domaines, qui ont reçu des lettres de gros acteurs du marché qui leur annonçaient qu'ils allaient plus prendre en charge leur récolte. Ces jeunes, ils sont en détresse totale. Ils ont fait des investissements, ils ont des crédits sur les épaules. Et aujourd'hui, ils arrivent même plus, on n'arrive même plus à payer nos fournisseurs. Quelle branche serait d'accord de vendre sa production à la moitié du prix que ça lui coûte à produire? C'est inimaginable.
2: Lionel Dujardil répondait à Anouk Pernet et contacté, les grands acheteurs n'ont pas encore répondu à nos questions. Soleil, 28 à 29 degrés cet après-midi. Selon nous, la journée de demain sera un peu identique avec des cumulus sur les crêtes valaisannes et surtout avec 32 degrés. 34 à 37 dès mercredi avec des cumulus sur les reliefs et quelques orages possibles.
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0: 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Il est 13h.
1: Virginie Langeroc.
2: Les incendies ne sont toujours pas maîtrisés en France et en Espagne, malgré quelques signes d'accalmie. Près de Madrid, les importants incendies qui sévissent depuis plusieurs jours ont ralenti leur progression. Mais les feux restent actifs. Les journées de lundi et mardi sont déterminantes pour contrôler ces incendies parmi les plus importants de l'histoire du pays. Un autre feu fait rage près de Valence, dans l'est de l'Espagne. Il a fait une première victime. Et puis en France, les autorités redoutent l'arrivée d'une vague de chaleur dès demain qui pourrait aggraver l'incendie hors qui mobilise toujours des milliers de pompiers et de militaires en Gironde et menace l'agglomération de Bordeaux. Une vague de solidarité a permis d'aider les pompiers volontaires grâce à des agriculteurs ou des particuliers venus prêter main forte en prêtant des logements ou une aide matérielle. Emmanuel Macron préside ce matin une cellule interministérielle de crise consacrée aux incendies. Les autorités redoutent en tout cas que cette accalmie ne soit que provisoire avec donc l'arrivée d'une vague de chaleur avec des maximales jusqu'à 40 degrés et des vents un peu moins forts mais plus secs. L'Iran a empêché 6 navires d'emprunter le détroit d'Ormuz, des navires qui avaient tenté d'y transiter par des routes non autorisées par les autorités iraniennes qui détiennent toujours le contrôle sur ce détroit. Si les frappes se sont calmées entre l'Iran et les États-Unis, le front de la guerre s'est en tout cas déplacé. Il oppose désormais l'Arabie Saoudite aux rebelles du Yémen, soutenus par Téhéran. Les Houthis ont notamment visé ce week-end des sites pétroliers. L'Iran a aussi mis en garde l'Ukraine des conséquences imprévisibles après l'attaque ce week-end de l'un de ses navires en mer Caspienne attribué à Kiev. Le président ukrainien Zelensky avait indiqué samedi que Kiev avait mené des frappes de longue portée en mer Caspienne contre des navires qui transportaient du matériel militaire impliquant l'Iran, soulignant la dimension de plus en plus internationale de la guerre entre la Russie et l'Ukraine. Le Conseil fédéral maintient à 24 mois, donc à 2 ans, la durée maximale de perception des indemnités de chômage partiel. À compter du 1er août, les entreprises pourront donc continuer à percevoir des indemnités de chômage partiel pour leurs salariés pendant une durée maximale de 24 mois. La prolongation s'applique jusqu'à fin 2027. Cette mesure offre aux entreprises concernées une plus grande sécurité de planification et permet de préserver les emplois et d'éviter une hausse du chômage. Dès samedi, ce 1er août aussi, les procédures relatives aux demandes de naturalisation ordinaire vont être numérisées. L'échange entre les autorités cantonales compétentes et le secrétariat d'État aux migrations pourra désormais s'effectuer par voie numérique plutôt que par courrier postal. C'est ce qu'annonce la Confédération. La mesure vise à optimiser les échanges et les transmissions entre les autorités. Le Lake Life Festival au bord du lac de Bienne va ouvrir ses portes jeudi pour 10 jours. La manifestation conjugue musique, sport et culture. Parmi les artistes qui vont se produire sur scène, Lenny Kravitz, Amy McDonald ou Louane. Ce festival est aussi une manifestation familiale et ouvre pour une première fois un espace bilingue. Les petits francophones pourront chanter avec Henri Dess, les petits germanophones avec Schweizer Goof. La manifestation est devenue l'un des événements culturels les plus importants de la région et attire chaque année entre 80 et 90 000 visiteurs. Le temps en partie ensoleillé ce matin malgré quelques nuages sur le Jura et les Préalpes. Dès cet après-midi, le soleil prend toute sa place. Les températures ne dépasseront pas les 29 degrés.
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0: 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Il est 14h.
1: Virginie Langeroc.
2: L'incendie massif aux portes de Bordeaux dans le sud-ouest de la France compte moins de foyers actifs, mais il n'est toujours pas stabilisé. Les autorités redoutent que cette accalmie ne soit que provisoire avec l'arrivée dès demain d'une forte vague de chaleur. Aucun retour des plus de 300 000 personnes évacuées n'est envisageable à ce stade en Gironde. Le ministre de l'économie, Roland Lescure, annonce que les assureurs vont prendre en charge les frais de relogement des personnes évacuées à cause des incendies en Gironde, dans les Landes et dans le Var. Dans le sud de la France, l'incendie est contenu malgré des reprises attisées par le vent, le Mistral. D'autres feux d'ampleur mais moindres sont en cours en Corse et dans les Hautes-Alpes. Et puis en Espagne, les incendies près de Madrid sont également moins actifs mais loin d'être encore stabilisés. À Paris, un homme suspecté d'avoir blessé 3 personnes à l'aide de 2 armes blanches a été interpellé ce matin. L'attaque s'est produite vers 11h30, porte de Clichy, au nord-ouest de la capitale. 3 femmes ont été blessées, dont 2 grièvement. Aucune ne voit son pronostic vital engagé. Le suspect tient des propos incohérents, selon le ministre de l'Intérieur, qui reste très prudent sur les mobiles de cet acte extrêmement violent. Et puis après l'attaque de la Gay Pride de Berlin, samedi, la polémique sur un éventuel laxisme de la justice enfle aujourd'hui. Une femme était décédée, 29 personnes avaient été blessées suite à l'attaque à la voiture Bélier en marge de la marche des fiertés. L'auteur présumé a été tué hier soir par la police. Le suspect, âgé de 21 ans, un citoyen allemand d'origine libanaise, avait été condamné en mai à une peine de prison pour avoir tenté de rejoindre le groupe djihadiste État islamique en Syrie via le Liban. Il n'avait finalement pas été incarcéré et remis en liberté malgré son casier judiciaire chargé, sa radicalisation et son appartenance au milieu islamiste, car le parquet avait pris en compte ses 6 mois de détention provisoire en Allemagne. La Suisse doit en faire plus pour combattre les réseaux d'agresseurs sexuels. C'est ce que demande une pétition en ligne aujourd'hui. Pétition qui a déjà récolté plus de 16 000 signatures. Dans le viseur, certains groupes de discussion sur Internet qui donnent des instructions pour droguer des femmes afin de pouvoir en abuser. C'est d'ailleurs ce dont est accusé un ancien élu UDC d'Argovie. Le ministère public du canton a demandé il y a une semaine la prison à vie. Une preuve de plus qu'il faut en faire davantage pour démanteler ces forums sur Internet, selon les initiants de cette pétition. Former des migrants au métier de la construction, c'est ce que font le canton de Vaud et l'école de la construction de la Fédération vaudoise des entrepreneurs, dans un secteur qui manque beaucoup de main-d'œuvre. 6 mois après le lancement de leur programme commun, le bilan est positif. 72 personnes ont terminé la formation et 59% d'entre elles ont pu conclure un contrat de travail ou signer un contrat de formation. L'initiative pilote vise un double objectif, répondre à la pénurie chronique de main-d'œuvre dans ces métiers de la construction et insérer des personnes migrantes ou en recherche d'emploi. Un bilan plus complet sera effectué après une année. La journée reste bien ensoleillée aujourd'hui avec des maximales autour de 29 degrés. Demain, du soleil et quelques nuages. En pleine, il fera un petit peu plus chaud. Maximum 32. Les températures remontent au cours de la semaine. Mercredi, chez nous, les fortes chaleurs font leur retour. Elles pourront localement occasionner des averses ou des orages. Et il pourrait faire dès mercredi jusqu'à 34, voire 37 degrés.
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0: 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Il est 15h.
1: Virginie Langeroc.
2: En France comme en Espagne, les incendies ont ralenti leur progression, mais ne sont toujours pas maîtrisés. Loin de là, les autorités restent très prudentes alors qu'un nouvel épisode de vague de chaleur est attendu à partir de mercredi. Situation similaire donc en Espagne. Les feux ont déjà brûlé 75 000 hectares à E2. Deux feux effectivement autour de Madrid. C'est 7 fois la superficie de la ville de Paris. Comme en France, les pompiers espèrent maîtriser avant demain soir les incendies, avant une nouvelle vague de chaleur prévue donc mercredi. L'Union européenne renforce, elle, son dispositif sur place et les pays membres ont apporté un total de 9 avions et 2 hélicoptères en France qui seront déployés dès demain. Selon la commissaire européenne Adja Laibib, c'est une course contre la montre que nos équipes sont en train de mener sur place. Pas de frappe sur l'Iran de la part de Washington pour la 3e journée consécutive. Donald Trump a mis fin ce week-end à ces bombardements. L'Iran a réagi en suspendant ses propres représailles. Cette accalmie a de fait plonger les cours du pétrole. Le baril de Brent, qui était brièvement repassé au-dessus de 100 dollars pour la première fois depuis le mois de mai la semaine dernière, est finalement retombé à 89 dollars. Le président américain a pris cette décision conformément à l'avis de ses conseillers, civils et militaires, selon lesquels cette campagne destinée à desserrer l'étreinte iranienne sur le détroit d'Hormuz avait atteint ses limites. Cette guerre est aussi très décriée aux États-Unis. La hausse du prix de l'essence, notamment, est devenue très impopulaire. Donald Trump veut aussi ménager son électorat à quelques mois des élections de mi-mandat qui ont lieu en novembre. Le tribunal pénal fédéral condamne un ancien gestionnaire de Lombard-Odier pour blanchiment d'argent aggravé. La banque écope d'une amende de 3 millions. Cette affaire de corruption présumée en Ouzbékistan concerne Gulnara Karimova, la fille de l'ancien président Islam Karimov. Cette dernière purge actuellement une peine de prison en Ouzbékistan. Au vu de sa position haut placée à l'époque dans le gouvernement ouzbek, Gulnara Karimova aurait exigé et reçu des pots de vin de sociétés télécommunications en échange de l'accès au marché ouzbek. Le ministère public lui reproche dès lors les chefs d'accusation de gestion déloyale et de corruption et reproche à Lombard-Odier d'avoir accueilli une partie des fonds déposés en Suisse. La banque va faire appel de sa condamnation et nie tout défaut d'organisation. Une édition sereine et bien maîtrisée pour Paléo. En termes de sécurité, il y a eu moins de vols et d'infractions que l'an passé. Sur le plan sanitaire, plus de 3000 patients ont été traités, principalement pour des cas bénins. La météo clémente a été favorable à la santé des festivaliers, sans pathologie particulière liée à la chaleur. Dès mercredi, le service du médecin cantonal de Genève, lui, va réactiver le dispositif de réponse à la canicule en raison des températures prévues par Météo Suisse, des températures très élevées qui vont durer au moins jusqu'au 5 août, un dispositif canicule qui est pris lorsque les températures moyennes sont égales ou supérieures à 25 degrés pendant 10 jours consécutifs. Le médecin cantonal appelle donc à augmenter la vigilance pour les enfants de moins de 6 ans, les personnes âgées, celles qui travaillent en extérieur ou qui ont des maladies. D'autres cantons en feront sûrement autant, même si Genève est le premier à l'annoncer. Pour le moment, le soleil prend toute sa place cet après-midi, mais les températures ne dépassent pas aujourd'hui les 29 degrés. Demain, soleil toujours, des températures qui remontent légèrement autour de 32 degrés.
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0: 16h.
1: Virginie Langeroc.
2: Des pompiers épuisés, des dizaines de kilomètres de forêt calcinées après une nuit pluvieuse et une accalmie des conditions météo. Les pompiers qui luttent contre l'incendie en Gironde en France font face à une remontée des températures qui laisse redouter une reprise du feu avec des températures qui pourraient aller jusqu'à 40 degrés attendues dès demain. Selon le ministre de l'Intérieur, le feu est stabilisé mais pas fixé. La préfecture de Gironde indique que la situation reste défavorable. Selon un commandant des pompiers sur place, il faudra des semaines, voire des mois, avant d'éteindre le brasier. Les autorités demandent à tous les touristes qui prévoyaient des vacances dans la région de ne pas venir. En Espagne, le gouvernement espère, lui, maîtriser d'ici demain soir aussi les incendies qui sévissent près de Madrid, avant une nouvelle vague de chaleur prévue là aussi dès demain au mercredi. En Suisse, les personnes qui bénéficient de mesures de réadaptation professionnelle dans le cadre de l'assurance invalidité ont augmenté l'an passé. Chez les jeunes, notamment, les maladies psychiques sont la principale cause d'invalidité. L'an passé, plus de 60 000 personnes ont bénéficié de mesures de réadaptation professionnelle. C'est trois fois plus qu'en 2008. Les nouvelles demandes auprès de l'AI ont aussi progressé en 2024. 64 000 personnes avaient déposé une demande de réadaptation professionnelle ou de rente. Une hausse surtout marqué chez les moins de 35 ans, où le nombre de demandes a plus que doublé depuis 2008. Le constructeur allemand de voitures sportives de luxe, Porsche, va supprimer 5000 postes supplémentaires dans les 10 ans. L'entreprise dont les bénéfices se sont effondrés l'an passé et qui est désormais la propriété du groupe Volkswagen traverse actuellement ses pires années depuis le Covid. Avec les suppressions de postes déjà annoncées l'an passé, le groupe prévoit désormais de réduire ses effectifs de presque 9000 personnes. En Italie, c'est une rare action en justice. Les gardiens de prison affiliés à un syndicat pénitentiaire dans les Pouilles vont engager une action en justice contre l'administration pénitentiaire. Ils dénoncent des manquements généralisés aux règles de sécurité au travail et des températures qui dépassent parfois les 50 degrés dans certaines prisons surpeuplées. Ces gardiens de prison du sud de l'Italie, donc dans la région des Pouilles, invoquent des problèmes structurels et persistants. Ils accusent l'administration pénitentiaire de négligence pour avoir failli, disent-ils, de longue date à lutter contre la surpopulation, la chaleur, le tabagisme passif et la présence en détention de personnes souffrant de troubles psychiatriques. En athlétisme, Sirena Samba Mayela, vice-championne olympique du 100 mètres haies, annonce aujourd'hui qu'elle est contrainte de déclarer forfait pour les championnats européens de Birmingham, qui vont se tenir du 10 au 16 août. La Française est blessée à une jambe, ce qui l'empêche de concourir, et elle est l'une des principales rivales de la Bernoise, d'Itaji Kambouji, dans cette discipline du 100 mètres haies. En basket, le Belge Thibaut Petit est le nouveau sélectionneur de l'équipe de Suisse. Il conserve en parallèle son poste d'entraîneur de Fribourg Olympique. Le club est champion de Suisse en titre. Thibaut Petit succède au grec Ilias Papatheodolou et prendra ses nouvelles fonctions au mois d'août. Son premier match aura lieu le 27 août contre la Grande-Bretagne dans le cadre du deuxième tour des pré-qualifications de l'Euro 2029. La journée reste bien ensoleillée avec des maximales autour de 29 degrés. Demain, du soleil et quelques nuages, il fera un petit peu plus chaud. En pleine, il fera demain un maximum de 32 degrés.
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3: Bel après-midi à vous, à l'écoute d'RTS Option Musique. On a préparé pour vous un joli programme pour vous accompagner avec des notes douces pour commencer cette nouvelle heure. Enfin, quand je dis des notes douces, c'est au début de la chanson. Après ça part un petit peu rythmé. C'est tout à fait agréable à suivre. La chanteuse, faut quand même que je vous présente cette chanteuse que vous connaissez maintenant depuis quelques années et qui se déclare toujours des choses très très personnelles dans ses chansons. Voici Louane.

0: Une balade en ville proposée par Ocean from the Blue et Nuit Incolore sur RTS Option Musique. Et puis Luan, tout à l'heure, donne-moi ton cœur. C'était là. Est-ce que c'était un ordre ou une demande? Je ne sais pas. Mais enfin bon, c'était le titre de la chanson de Luan. Voici Thomas Dutronc. 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

Ça sonne américain, hein? Ben oui, c'est normal, c'est un Américain qui fait ça. Un Américain qui fêtera ses 70 ans cette année, il s'appelle Daryl Hall. Il est connu aussi pour un duo, Hall & Oates. On l'avait bien connu dans les années 80. Ici, c'est You Make My Dreams Come True. Vous écoutez RTS Option Musique, il est 16h16. Tiens, tout à l'heure à 16h30, je vous proposerai dans le bloc-notes une idée de sortie dans les prochains jours.

La voix au perché pour chanter ces mots en compagnie de Seal. Vous avez reconnu Mylène Farmer, bien entendu. La symphonie des éclairs va arriver dans quelques instants. C'est par la météo que je vous annonce une chanson de Zao, de Sagazan, et puis tout de suite l'Audazio, artiste suisse.

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2: Prudence si vous circulez actuellement sur l'autoroute. Quelle que soit votre direction, soyez très prudent sur l'autoroute A9 Martigny-Vevey car des piétons sont signalés entre l'aire de repos de Dent de Morcle et Saint-Maurice. Prudence donc.

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1: Je vous rappelle, quelle que soit votre direction, soyez très prudents sur l'autoroute A9, sur l'axe Martigny-Vevey. Des piétons sont signalés entre l'aire de repos d'Andemorcle et Saint-Maurice.

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1: Si, c'est pas du romantique ça, hein. Franchement. Les moulins de mon cœur, l'immense Michel Legrand, comme son nom l'indique d'ailleurs.
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1: Bon alors, Paléo c'est terminé, Montreux c'est terminé, Sion sous les étoiles c'est terminé, qu'est-ce qu'il y a devant nous? Ah ben il y a encore de belles choses devant nous, notamment à Bienne, tiens, il va y avoir un rendez-vous à ne pas manquer à Bienne dans les prochains jours, ça s'appelle le Lake Live Festival, ça a lieu à partir du 30 juillet, c'est-à-dire jeudi, et jusqu'au 8 août. Alors c'est un festival assez particulier parce qu'il y a à la fois de la musique, il y a des concerts, des performances artistiques, mais aussi des activités physiques, du sport, il y a tout plein de choses là-bas. Bon, ce qui nous intéresse nous, évidemment, c'est la musique. Alors, il y aura notamment sur scène, vendredi soir, il y aura Shaggy, il y aura Cuchola Candela, il y aura Nicky Jam, il y aura aussi Luan un peu plus tard, Macklemore, Amy McDonald, il y en a pour tous les goûts. Ça se passe donc à Bienne et c'est au bord du lac. Et alors, la soirée à ne pas manquer, hein, si vous l'aimez, mais je pense que vous êtes nombreux et nombreuses à l'aimer, la soirée à ne pas manquer, ça sera celle du 6 août, parce que sur scène, il y aura les Nicky Kravitz.

0: Lenny Kravitz chantera son blues et beaucoup d'autres chansons et ses plus grands succès. Il chantera à Bienne donc le 6 août dans le cadre du festival Lake Live Festival à Bienne.
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La petite entreprise d'Alain Bachung à l'instant, et puis Belle en blues, c'était une jolie chanson interprétée par Maé, c'est d'une artiste suisse, Maé. Vous aurez dans quelques instants les informations, il sera à 17h, juste après la prochaine chanson.

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0: Téléphone chanter un autre monde, Oscar Antonici chante un monde nouveau. Alors des nouvelles du monde, vous en aurez dans quelques instants car c'est l'heure des informations et puis on parlera aussi de la météo. Elle est mitigée aujourd'hui cette météo, on va voir si ça continue.
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2: Virginie Langeroc.
3: Ce sont des journées décisives en Espagne. Le gouvernement espère maîtriser d'ici demain soir les incendies qui sévissent toujours près de Madrid. Une nouvelle vague de chaleur est en effet prévue à partir de mercredi qui prépare des heures difficiles, prévient le Premier ministre Pedro Sanchez. Deux incendies ont ravagé en quelques jours l'équivalent de la superficie du canton de Neuchâtel et ils se poursuivent. Les services de secours de la région de Madrid s'attendent dans la journée à des rafales de vent pouvant atteindre 30 km/h qui compliqueront, dit-il, la tâche pour éteindre le feu. En France, près de 2750 sapeurs-pompiers sont toujours mobilisés en Gironde, dans le sud-ouest, avec le renfort de 1500 militaires et presque autant de forces de sécurité intérieure. Aucune victime n'est à déplorer parmi la population, mais 88 pompiers ont été blessés depuis le début de ce gigantesque incendie, mercredi. Pas de frappe sur l'Iran de la part de Washington pour la troisième journée consécutive. Donald Trump a mis fin à ses bombardements au cours du week-end et l'Iran a réagi en suspendant ses propres représailles. Cette accalmie a fait plonger les cours du pétrole, le baril de Brent qui était brièvement repassé au-dessus de $100 pour la première fois depuis mai la semaine dernière et retombé à $89. Le président américain a pris cette décision conformément à l'avis de ses conseillers pour desserrer l'étreinte iranienne sur le détroit d'Ormuz. Il faut dire que cette guerre est aussi très impopulaire aux États-Unis et Donald Trump veut ménager son électorat à quelques mois des élections de mi-mandat qui ont lieu au mois de novembre. Volodymyr Zelensky est à Londres, le président ukrainien, le premier dirigeant étranger à être reçu par le nouveau chef du gouvernement britannique, Andy Burnham. Objectif de sa visite, conclure avec Londres un accord sur les drones. Le président ukrainien se rendra demain à Washington pour y rencontrer Donald Trump. Le Royaume-Uni est en tout cas l'un des soutiens les plus importants de l'Ukraine. Il a déjà mobilisé l'équivalent de 30 milliards de francs depuis le début de l'invasion russe il y a 4 ans, dont la moitié de cette somme versée en aide militaire. Depuis février 2022, Volodymyr Zelensky s'est rendu à 6 reprises au Royaume-Uni. Après l'attaque contre la Gay Pride de Berlin qui a fait un mort samedi et 29 blessés, la polémique continue en Allemagne sur un éventuel laxisme de la justice. Le suspect, qui a été tué dimanche soir par la police, avait été condamné il y a à peine 2 mois à une peine d'1 an et 10 mois de prison avec sursis. Condamnation pour avoir tenté de rejoindre le groupe djihadiste État islamique en Syrie, mais la justice l'avait laissé libre, bien qu'il ait déjà aussi un casier judiciaire rempli, qu'il soit radicalisé. Depuis ces révélations, les critiques à l'égard de manquements judiciaires pleuvent en Allemagne de tous les côtés. En Suisse, l'Office fédéral des douanes et de la sécurité aux frontières supprime 25 postes dans le cadre d'une réorganisation. L'Office fédéral des douanes s'efforce de trouver une solution de remplacement pour toutes les personnes concernées. Et puis le Conseil fédéral va maintenir à 24 mois, 2 ans, la durée maximale de perception des indemnités de chômage partiel. À compter du 1er août, donc, les entreprises pourront continuer à percevoir ces indemnités pour leurs salariés pendant une durée maximale de 24 mois. Cette prolongation s'applique jusqu'à fin 2027. Le soleil prend toute sa place cet après-midi. Les températures ne dépassent pas les 29 degrés. Demain, soleil toujours. Et des températures qui vont remonter autour de 32 degrés. Mercredi, retour des grosses chaleurs qui pourraient occasionner des averses ou des orages. Il pourrait faire jusqu'à 34, voire 37 degrés.
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0: Ouh là là là là, 34 à 37 degrés mercredi, ouh là là là là. Bon, on va préparer les chansons qui vont avec ça, parce qu'il y a toujours des chansons qui vont avec la météo, hein. Par exemple celle-là, tiens.

Vendredi sur mer avec cette chanson intitulée Je ne reviendrai pas. Si vous avez envie de la voir en concert, parce qu'évidemment les artistes qu'on vous présente et que l'on vous propose régulièrement sur Option Musique font des concerts et c'est toujours intéressant de les voir sur scène. Donc, Vendredi sur mer sera à Estavayer vendredi, ça tombe bien, hein, vendredi prochain, le 31, comme ça vous ne pouvez pas la manquer. Et puis elle sera aussi le samedi 8 août à Saint-Pré. Vous pourrez l'admirer en concert et ça vaut la peine de se déplacer pour aller écouter Vendredi sur mer.

La folie, Juliette Armanet. Dans quelques instants, il sera 17h30 et à 17h30 du lundi au vendredi, pendant tout l'été, Pascal Chouvet nous emmène dans les coulisses de la musique, dans les studios d'enregistrement avec des anecdotes et plein d'informations à ce sujet. Ça sera dans quelques minutes, donc dans 5 minutes exactement.

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1: Manuel Jacquinet, votre livre consacré au studio de légende évoque également les ingénieurs du son et ce qu'on appelle les requins de studio. Parmi eux, Pierre Chérez, surnommé le Jeff Beck français. Il travaille souvent à Hérouville, notamment pour les albums de Jacques Higelin.
2: Oui, il n'y a pas de très grands albums dans ces années-là sans ces fameux musiciens requins de studio qu'on trouve dans les studios français et évidemment beaucoup aux États-Unis et qui sont des gens qui arrivent et dont on est sûr que en leur payant une session, l'album va être fait. Ils travaillent tous beaucoup en bande, ils se connaissent. Et ce qui est assez marrant, c'est qu'on voit qu'à l'époque, il y a des musiciens de studio français qui commencent à devenir aussi connus que les Américains. Pas oublier quand même que Eagles, c'est un groupe qui a été fait par des musiciens de studio. Mmh. Toto, c'était uniquement des musiciens de studio. Et on a dans les albums de Michel Berger, de Gérard Manset ou de plein d'autres, quasiment toujours la même équipe pendant 10 ou 20 ans. Voilà, Jeff Beck. Personne ne savait qu'on avait un Jeff Beck.
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1: Manuel Jacquinet, vous consacrez plusieurs pages de votre livre au passage de Fleetwood Mac au studio d'Hérouville. Alors évidemment, ils arrivent à Hérouville, ils sont tout auréolés du succès incroyable de Remorse. Alors, on peut peut-être s'arrêter sur les exigences du groupe. Ils ont eu un nombre d'exigences absolument incroyables. C'est presque des caprices de star.
2: Oui, je pense que personne ne leur disait non, donc pourquoi se priver ? Alors, il y avait déjà des exigences apparemment liées à la taille de l'un des musiciens, parce qu'il y en a un qui fait 2 mètres, alors que Stevie Nicks est plutôt plus petite. Donc, il y avait du gaffeur, etc., parce qu'il fallait en effet qu'il ne se connue pas. Il y a eu des exigences concernant la peinture qu'il fallait mettre dans des chambres. Il y a des exigences liées au fait que certains ne s'entendaient pas, ce qu'on va retrouver sur d'autres studios. Et en effet, il y a une liste de prérequis qui est absolument considérable, y compris les contraintes en effet de nourriture ou de déplacement, puisque chacun par exemple avait sa limousine. Et donc quand il quittait Hérouville, il y avait autant de limousines pour quitter Hérouville que de musiciens.
1: Oui.
2: Faut quand même penser que c'est des groupes qui à l'époque vendaient des millions d'albums et que donc il y avait beaucoup d'argent. C'est les footballeurs d'aujourd'hui, hein.

Bon, il est pas là. Enfin, pour l'instant, il est pas là, mais il va pas tarder à revenir, hein, parce que il faut s'attendre à le voir dans les festivals de l'été 2027, Vianney. Il va faire une grande tournée l'année prochaine, et donc il passera dans de nombreux festivals. On va suivre ça de près. Bien sûr, il est 17h48.

0: Est-ce la peine de vous le présenter? Non, je crois pas. Bienvenue chez moi, c'est une très jolie chanson. Alors on va maintenant vous parler de la route.
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0: Sur le contournement de Genève, prévoyez un quart d'heure de retard entre le tunnel de Vernier et la douane de Bardonnay en ce moment, ceci en direction de la France. Et puis en sens inverse, la panne d'un véhicule ralentit fortement le trafic entre le tunnel de Vernier et le Grand Saconnet. Si vous allez en Italie, sachez qu'actuellement il faut patienter 1h30 au péage du tunnel du Mont-Blanc en direction de l'Italie. Sur l'autoroute A2, Lucerne-Chiasso, 5 km de bouchons sont à présent signalés entre Amsteg et l'entrée nord du tunnel du Gothard, ce qui représente 3 quarts d'heure d'attente en direction du Tessin. Les infos concernant la route et les conditions de circulation sont sur rts.ch. Vous ajoutez une barre oblique et vous écrivez « trafic ».

0: Allez, jusqu'au bout, hein. On écoute jusqu'au bout. Cette magnifique chanson pleine d'envolée est signée David Bowie et ça s'appelle Life on Mars. Mars. Ça veut pas dire la même chose. Et il y a un point d'interrogation à la fin, donc il se posait les questions, visiblement, David Bowie. Nous, on se pose pas de questions, c'est l'heure des infos. On va écouter les infos, place à la rédaction. Et puis on se retrouve juste après.
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2: Virginie Langeroc.
3: Après une nuit pluvieuse et une accalmie des conditions météo, les pompiers qui luttent toujours contre l'incendie en Gironde font face à une remontée des températures qui pourrait laisser redouter une reprise du feu. Des convois de tracteurs remplis d'eau sillonnent les routes pour prêter main forte aux pompiers. Il faut faire vite car dès demain, les températures pourraient remonter jusqu'à 40 degrés. Le président Emmanuel Macron s'est rendu sur place cet après-midi pour rencontrer les forces mobilisées contre l'incendie et pour rencontrer des élus également. L'Espagne aussi s'apprête à vivre une nouvelle vague de chaleur à partir de mercredi et au moins jusqu'à dimanche. Les autorités alertent de risques extrêmes d'incendie alors que les pompiers peinent déjà à éteindre le gigantesque brasier qui est toujours actif aux portes de Madrid. L'impact économique est colossal alors que les autorités, notamment en France, demandent aux touristes de ne pas se rendre en Gironde. Des milliers d'autres personnes sont rentrées chez elles. Les conséquences de ces feux sont aussi très importantes pour la faune. Des chevreuils désorientés dans les forêts en feu, des lézards piégés par la vitesse des flammes. Les animaux sauvages vont payer un très lourd tribut aux incendies qui frappent ces régions alors que de nombreuses espèces n'ont pas pu avoir le temps de s'échapper face à la progression rapide des flammes. Pour les animaux marins, les cendres et la retombée de molécules toxiques peuvent aussi être très nocives. Au Moyen-Orient, c'est l'accalmie entre l'Iran et les États-Unis. Pas de tir entre les deux pays depuis ce week-end. Le président américain a suspendu les bombardements pour, dit-il, favoriser une reprise des négociations, même si rien n'a repris à ce stade. Le front de la guerre, en tout cas, s'est déplacé. Il oppose désormais l'Arabie Saoudite aux rebelles Houthis du Yémen, soutenus par Téhéran. Les Houthis qui ont notamment visé samedi des sites pétroliers. Téhéran continue en tout cas de contrôler le détroit d'Ormuz, la voie essentielle au commerce mondial des hydrocarbures. Ce matin, l'Iran a d'ailleurs fait rebrousser chemin à 6 navires qu'elle disait être en infraction, des navires qui tentaient de franchir le détroit sans autorisation iranienne. Pour les habitants des villages palestiniens de Cisjordanie, le territoire occupé par Israël est au bord de l'explosion. Ces derniers jours, plusieurs affrontements ont de nouveau eu lieu après des incursions de colons juifs, affrontements qui ont fait 6 morts. L'armée israélienne a arrêté des dizaines de personnes et bloqué de nombreuses routes en Cisjordanie, après notamment un incident survenu près de Naplouse où 4 Palestiniens et 2 Israéliens, dont un colon, ont été tués par balles. Le gouvernement israélien de Benjamin Netanyahou a qualifié les faits de terrorisme. Les Palestiniens affirment que les villageois n'ont fait que se défendre contre une attaque de colons voulant les expulser de leurs terres. Ces derniers mois, des ministres du gouvernement Netanyahou évoquent ouvertement une annexion de la Cisjordanie, territoire qu'Israël occupe depuis la guerre des Six Jours en 1967. La météo, du soleil toujours aujourd'hui avec des maximales autour de 29 degrés. Demain, il y aura du soleil et quelques nuages. En pleine, maximum 32 degrés. Les températures remontent. Mercredi, les fortes chaleurs font leur retour. Elles pourront localement occasionner des averses ou des orages en fin de journée. Il pourrait faire jusqu'à 34, voire jusqu'à 37 degrés à partir donc de mercredi. Belle suite de programme.
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0: Merci Virginie. Prochain rendez-vous de l'information tout à l'heure à 19h. Une chanson assez curieuse parce que vous allez avoir le portrait d'une jeune fille qui s'appelle Léa, mais vous allez surtout comprendre ce qu'elle n'est pas.
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3: Le radar de RTS Option Musique en ce mois de juillet, c'est Jinun, avec cette chanson intitulée Greenland. Jinun, artiste suisse que l'on met en évidence tout le mois de juillet.

Imaginez qu'un jour, quelqu'un fasse une chanson et il vient vers vous, il dit « voilà, c'est ta chanson ». Ben, c'est arrivé, notamment avec Elton John. Et d'autres artistes ont été jaloux. Ils ont dit, mais cette chanson, elle est absolument géniale. J'aurais bien la chanter aussi. Alors, ils se sont appropriés la chanson. C'est le cas de Billy Paul, par exemple. Souvent, on pense que cette chanson est de Billy Paul. Non, c'est une reprise.

0: enchanté.
1: Enchanté, monsieur. Il s'appelle Teddy Bear et il chante les chaussures roses. Dans quelques instants, vous entendrez Alain Chamfort. Il y aura Paul McCartney et Stevie Wonder. Il y aura Jean-Jacques Goldman. Il y aura Tom Petty and the Heartbreakers. Bref, du beau monde sur RTS Option Musique.

Mal barré, chanté par Marie-Flore. Noah Luard fait partie de ces artistes que l'on met en évidence sur RTS Option Musique. C'est un artiste suisse, Noah Luard, qui chante Stuck.

exister. Alain Chamfort. Alain Chamfort qui va se raconter sur scène. Il va chanter ses chansons, oui, mais il va se raconter sur scène dans un spectacle qui s'appelle Conversation musicale avec Alain Chamfort, le meilleur de moi-même. Voilà la promesse d'Alain Chamfort. Alors, je suis allé regarder un petit peu sur son site internet pour savoir s'il amènera ce spectacle en Suisse. C'est pas prévu pour l'instant, en tout cas. Mais si vous êtes au bord du lac Léman, sachez qu'il le proposera le 14 novembre à Évian. C'est un samedi soir à Évian les Ben donc pour ce spectacle, mais peut-être qu'il viendra en Suisse. En tout cas, on vous tiendra au courant. C'est toujours intéressant ce genre de soirée où les artistes racontent leur vie, racontent leurs anecdotes et leur carrière en quelque sorte. Alain Chamfort, toujours aussi intéressant bien sûr. Bon, ceux qui arrivent maintenant sont intéressants aussi, Stevie Wonder et Paul McCartney.

Dans la lignée des chansons de Electric Light Orchestra, de Jeff Lynne, de tous ces gens-là, il y a aussi Tom Petty and the Heartbreakers avec ce morceau Learning to Fly. Christophe Maé va chanter pour vous dans quelques minutes. On écoutera aussi Isia un peu plus tard, mais tout de suite une artiste suisse. Elle s'appelle Stéphanie Blanchoux. Elle chante une ritournelle.

0: You Will Find Me There, c'est une artiste suisse qui s'appelle Noémie Beza qui vient d'interpréter cette chanson-là. On va vous parler des conditions de circulation.
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0: Le trafic s'écoule sans difficulté de grande ampleur sur les routes de Suisse romande. Ça va bien, d'une manière générale. On va noter, si vous partez en Italie, on va noter que le tunnel du Mont Blanc a toujours une attente au péage. Une heure d'attente actuellement pour franchir le tunnel du Mont Blanc. Pour tout complément d'information, il y a le site rts.ch/trafic qui est à votre disposition. 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Tout à l'heure, à 19h, les infos. Et puis ensuite, Joe Herba qui vous emmènera dans son univers à lui, c'est-à-dire la salade de fruits dont vous avez l'habitude.
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0: Musique de film. Sous forme de générique pour terminer cette émission, Live and Let Die. Dans quelques instants, Joe Herba avec la salade de fruits, 19h.
1: Jean-Philippe Roux.
2: En France, les dégâts causés par les incendies sur la faune sauvage seront catastrophiques. Déclaration aujourd'hui de la ministre de la Transition écologique, Monique Barbu. Même s'il n'existe pas de chiffres, elle estime que dans ces forêts, les pertes seront extrêmement importantes. À noter que l'incendie de Gironde, qui a ravagé quelque 42 000 hectares, est stabilisé, mais les autorités craignent une reprise, selon le ministre de l'Intérieur, Laurent Nunez. Et après la France, l'Espagne et l'Italie, plusieurs incendies se sont aussi déclarés au Portugal. Après l'attaque de samedi à Berlin qui a fait un mort et 29 blessés, le ministre allemand de l'Intérieur promet un tour de vis sécuritaire. Dans un entretien à paraître demain dans le quotidien Bild, le conservateur Alexander Dobrindt a plaidé pour une modification du droit pénal des mineurs, un recours accru aux bracelets électroniques et des règles uniformes à l'échelle nationale en matière de détention préventive. La polémique a enflé aujourd'hui sur un éventuel laxisme de la justice, accusé d'avoir laissé libre le suspect, un islamiste radicalisé au lourd casier judiciaire. Il a été tué hier soir au cours d'une opération policière. Le président ukrainien Volodymyr Zelensky est arrivé aujourd'hui au Royaume-Uni. Il est le premier dirigeant étranger à être reçu par le nouveau chef du gouvernement, Andy Burnham. Celui-ci a annoncé le partage avec l'Ukraine de la propriété intellectuelle d'un système de brouillage britannique destiné à déjouer les défenses aériennes russes. Le Royaume-Uni est l'un des soutiens les plus importants de l'Ukraine dans sa guerre contre la Russie. Demain, le président ukrainien se rendra aux États-Unis pour y rencontrer son homologue Donald Trump. La diplomatie iranienne a affirmé aujourd'hui qu'elle ne menait actuellement aucune négociation avec les États-Unis, malgré l'arrêt des combats entre les deux pays. Le ministère des Affaires étrangères a ainsi démenti des informations selon lesquelles l'Iran aurait demandé l'ouverture de discussions. De leur côté, les rebelles houthis du Yémen, soutenus par l'Iran, ont déclaré avoir lancé aujourd'hui de nouvelles attaques de drones contre les infrastructures pétrolières de l'Arabie Saoudite, en riposte à des incursions de drones lancées par le Royaume du Golfe. Les CFF ont déposé une plainte pénale après le blocage samedi d'un train par des supporters du club de football de Grasshopper sur la ligne Zurich-Berne. Les hooligans ont actionné le frein d'urgence au moins 15 fois et déclenché l'alarme incendie. Au total, 85 trains ont été perturbés par ce blocage, annonce faite aujourd'hui par la compagnie ferroviaire. Le président de la FIFA, Gianni Infantino, a défendu hier le bilan de la plus exceptionnelle des Coupes du Monde de football. Il a appelé, je cite, ceux qui consacrent leur temps et leur énergie à nous haïr, à méditer, prier ou tout simplement regarder un match de football. Dans un communiqué publié sur le site internet de la Fédération internationale, le président répond aux critiques qui ont émaillé ce mondial 2026. En hockey sur glace, le HC Lugano a engagé l'attaquant américain Nick Shore, âgé de 33 ans jusqu'à la fin octobre, avec une option jusqu'au terme de la saison 2026-2027. Nick Shore, qui a joué ses dernières saisons en Suède, a disputé 304 matchs de NHL où il a inscrit 59 points, principalement avec les Los Angeles Kings. Il a aussi déjà porté les couleurs de Zug et d'Ambri Piotta. Demain, il fera beau et chaud, entre 15 degrés le matin et 32 l'après-midi. Mercredi, encore plus chaud, avec 34 à 35 degrés. Des orages isolés seront possibles dans le Haut-Valais en seconde partie de journée. Et de jeudi à dimanche, toujours très chaud, entre 32 et 37 degrés, avec une augmentation progressive du risque d'orage, en particulier vendredi et samedi.
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0: La moustache.
1: Et donc, j'ai pris une demi-mesure en laissant la moustache. Mais quoi qu'il en soit, ça plaît beaucoup à ma femme. Donc, ça doit être pour des raisons de coquetterie.
2: Mais vous n'avez quand même pas renoncé à la moustache. Un peu de poils sur le visage.
1: Vous voulez que je vous réponde avec une franchise absolue?
2: Bien sûr.
1: Ben, je me suis rendu compte que ma lèvre supérieure ressemble à un pubis. Et si je devais enlever ma moustache, j'aurais l'impression d'avoir un pubis.
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0: moustache.
1: Moi, si je vois quelqu'un avec une moustache bien dessinée et tout ça, je me retourne forcément. Ça m'interpelle.
2: J'arrive pas à mesurer. C'est-à-dire qu'en fonction de là où est le poil, c'est bien, pas bien. C'est-à-dire qu'à à 10 cm près, c'est ouh, vilain, bien. C'est ça que je trouve étrange dans la pilosité.
3: Car tout comme la mode, la pilosité obéit à de nombreux codes. Conseillère en images, Myriam Hoffman voit dans le retour de la moustache l'avènement d'une certaine virilité.
4: On peut facilement imaginer un homme qui porte une moustache assorti d'un chapeau. Et d'ailleurs, on assiste aussi au retour du chapeau depuis quelques années. C'est pour ça que, quelque part, peut-être, il y a une espèce de revirement de situation par rapport à cette domination féminine.

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2: Comme j'allais là-bas toute la saison, je suis un peu amusé avec mon rasoir avant les playoffs et rester la moustache. Je pense que ça fait plus rigoler que faire peur, mais ça met une bonne ambiance aussi dans l'équipe et c'est une bonne augure pour tout le reste des playoffs.

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1: Vous connaissez les hirondelles qui volent bas avant l'orage, les rhumatismes qui se réveillent, signe du mauvais temps. Mais vous ne connaissiez certainement pas les moustaches météorologiques. Et pourtant, elles existent, dans le Jura bernois, sur la personne de Monsieur Pazzi, tenancier du kiosque de la gare de Saint-Imier. Et les dites moustaches fouet de carrefour frisent abondamment 24 heures avant le gros temps. Il paraît même que quelquefois les moustaches sont en désaccord avec les prévisions imprimées sur les journaux que vend Monsieur Pazzi. Mais ce sont toujours les moustaches qui ont raison. Est-ce un privilège unique? Essayons aussi, tirons-nous les poils du nez pour savoir d'où viendra le vent et par quoi commencera coup d'œil.
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0: 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Il est 20h. Jean-Philippe Roux.
1: La Suisse poursuit son aide à la France dans la lutte contre les incendies. Après l'envoi samedi de 34 pompiers romands en direction de Bordeaux, la Confédération enverra demain en direction de la Corse 3 hélicoptères Super Puma de l'armée et une vingtaine de spécialistes. Berne répond ainsi à une demande d'assistance de la France. Les premières opérations d'extinction devraient débuter mercredi. La durée de l'engagement a été fixée à 7 jours. La nuit passée, 5 personnes, dont un enfant, sont mortes dans une attaque de drones ukrainienne à Rostov-sur-le-Don, dans le sud-ouest de la Russie. Information donnée par les autorités locales. Le président ukrainien Volodymyr Zelensky a affirmé que les frappes ukrainiennes avaient visé un terminal d'exportation dans cette région. Plus de 4 ans après le début de l'offensive russe à grande échelle contre l'Ukraine, la diplomatie est au point mort et les deux pays font monter en puissance leurs frappes à longue portée, faisant un nombre croissant de victimes civiles. Environ 500 millions d'euros, c'est la valeur d'une cargaison de cocaïne saisie à bord d'une embarcation rapide, interceptée jeudi passé au large des côtes portugaises avec 4 passagers à bord. Plus de 2,6 tonnes de drogue ont été saisies, annonce faite aujourd'hui par la police financière italienne qui précise avoir mené l'enquête. Et 3 millions de francs, c'est le montant de l'amende infligée aujourd'hui à la banque genevoise Lombard-Odier par le tribunal pénal fédéral. Elle a été condamnée dans une affaire au long cours liée à Gulnara Karimova, la fille de l'ex-président ouzbek. L'établissement a annoncé qu'il ferait appel de ce verdict. Dans cette affaire, un ancien gestionnaire de la banque a aussi été condamné à 2 ans de prison avec sursis pour blanchiment d'argent aggravé. La haute cour pénale a également ordonné la confiscation de valeurs patrimoniales pour un montant de plus de 400 millions de francs. Les Valaisans seront privés de feux d'artifice pour la fête nationale du 1er août. Le gouvernement cantonal a interdit avec effet immédiat la vente de tous les feux d'artifice, y compris ceux de type volcan ou pétard, en raison du danger d'incendie. Ces derniers pouvaient encore être vendus dans les magasins, même si leur utilisation n'était plus autorisée en raison de l'interdiction générale d'allumer du feu en plein air, annoncée le 25 juin. Andrea Pirlo ne sera pas le nouveau sélectionneur de l'équipe nationale italienne de football. Alors qu'il était pressenti pour reprendre ce poste, il a annoncé lui-même aujourd'hui ne plus être candidat. Le problème est que l'ancien joueur âgé de 47 ans a été vivement critiqué pour un partenariat avec une entreprise russe de paris sportifs. Et on lui reproche aussi son maigre curriculum vitae d'entraîneur. Pour rappel, l'équipe d'Italie est engluée dans une crise inédite après sa non-qualification aux 3 dernières Coupes du Monde. Demain, il fera beau et chaud, entre 15 degrés le matin et 32 l'après-midi. Mercredi, encore plus chaud avec 34 à 35 degrés. Des orages isolés seront possibles dans le Haut-Valais en seconde partie de journée. De jeudi à dimanche, toujours très chaud, entre 32 et 37 degrés, avec une augmentation progressive du risque d'orage, en particulier vendredi et samedi.
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0: 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Il est 21h. Jean-Philippe Roots.
1: En France, l'incendie survenu jeudi près de Biscarrosse dans les Landes est désormais fixé. C'est ce que vient d'annoncer le président Emmanuel Macron. Cet incendie a brûlé 3600 hectares et détruit 198 bâtiments. Quelques 8000 personnes évacuées sur 30.

0: 30 000 ont été autorisés à rentrer chez elles. Et en Gironde, on continue de se battre. Il a été stabilisé, comme on dit, mais il continue d'être virulent et il faut être extrêmement prudent pour les prochaines heures et les prochains jours, a ajouté le président français. Genève réactivera son dispositif canicule à partir de mercredi, annonce faite aujourd'hui par le médecin cantonal en raison des températures prévues par Météo Suisse. Ces valeurs devraient rester élevées jusqu'au 5 août au moins. Ce plan est déclenché lorsque les températures moyennes sont égales ou supérieures à 25 degrés pendant 10 jours consécutifs. Le médecin cantonal appelle à augmenter la vigilance, notamment pour les enfants de moins de 6 ans, les personnes âgées, celles travaillant en extérieur ou celles qui ont certaines maladies. Le Conseil fédéral continue de soutenir les entreprises en difficulté au moyen du chômage partiel. Il a décidé de maintenir la durée maximale des indemnités qui a été portée de 12 à 24 mois. À partir de samedi, les entreprises pourront donc continuer à percevoir des indemnités de chômage partiel pour leurs salariés pendant une durée maximale de 24 mois. Cette prolongation s'applique jusqu'au 31 janvier 2027. Selon les prévisions de la Confédération, aucune amélioration notable de la situation sur le marché du travail n'est à prévoir dans un avenir proche. Et à propos d'entreprises en difficulté, Porsche va supprimer 5000 emplois supplémentaires d'ici à 2035 dans le cadre d'un vaste programme de réduction de coûts visant à sortir de la crise. Information donnée aujourd'hui par le constructeur allemand de voitures sportives de luxe. Avec les suppressions de postes déjà annoncées l'année passée, le groupe, qui est propriété de Volkswagen, prévoit donc de réduire ses effectifs de 8900 personnes. Des températures qui dépassent les 50 degrés dans des prisons surpeuplées. C'est en Italie que cela se passe, dans la région des Pouilles, dans le sud du pays. Un syndicat pénitentiaire va engager demain une action en justice contre l'administration pénitentiaire pour manquement généralisé aux règles de sécurité au travail. Il accuse cette administration d'avoir failli depuis longtemps à lutter contre la surpopulation, la chaleur, le tabagisme passif et la présence en détention de personnes souffrant de troubles psychiatriques. Cette nouvelle rafraîchissante à présent, des intenses chutes de neige enregistrées depuis plus d'une semaine sur la cordillère des Andes ont provoqué la fermeture du principal passage routier frontalier entre l'Argentine et le Chili. Quelques 3 mètres de neige sont tombés, a indiqué la gendarmerie de Mendoza, ce qui rend la circulation impraticable. Les chutes de neige ont également provoqué des perturbations dans plusieurs provinces. Pas de neige ici, au contraire, demain il fera beau et chaud, entre 15 degrés le matin et 32 l'après-midi, mercredi encore plus chaud avec 34 à 35 degrés. Des orages isolés seront alors possibles dans le Haut-Valais en seconde partie de journée. De jeudi à dimanche, toujours très chaud, entre 32 et 37 degrés, avec une augmentation progressive du risque d'orage, en particulier vendredi et samedi.
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0: 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Il est 22h.
1: Jean-Philippe Roux.
2: En France, l'incendie survenu jeudi près de Biscarrosse dans les Landes est désormais fixé. Annonce faite ce soir par le président Emmanuel Macron. Cet incendie a brûlé 3600 hectares et détruit 198 bâtiments. Quelques 8000 personnes évacuées sur 30 000 ont été autorisées à rentrer chez elles. Et en Gironde, on continue de se battre. Il a été stabilisé, comme on dit, mais il continue d'être virulent et il faut être extrêmement prudent pour les prochaines heures et les prochains jours, a ajouté le président français. Le président ukrainien Volodymyr Zelensky est aujourd'hui au Royaume-Uni. Il est le premier dirigeant étranger à être reçu par le nouveau chef du gouvernement Andy Burnham. Celui-ci a annoncé le partage avec l'Ukraine de la propriété intellectuelle d'un système de brouillage britannique destiné à déjouer les défenses aériennes russes. Le Royaume-Uni est l'un des soutiens les plus importants de l'Ukraine dans sa guerre contre la Russie. Demain, le président ukrainien se rendra aux États-Unis pour y rencontrer son homologue Donald Trump. L'Office fédéral des douanes et de la sécurité aux frontières supprime 25 postes.

0: poste de cadre dans une réorganisation. Selon l'Office, cette mesure vise à rationaliser sa structure de direction et à mieux répartir les ressources entre les régions. Des objectifs d'économie semblent aussi entrer en ligne de compte. Un porte-parole a confirmé cette information publiée aujourd'hui par le Badener Tagblatt. La Suisse doit en faire plus pour combattre les réseaux d'agresseurs sexuels. C'est ce que demande une pétition en ligne qui a déjà récolté plus de 16 000 signatures. Dans le viseur, certains groupes de discussion sur Internet qui donnent des instructions pour droguer des femmes afin de pouvoir en abuser. C'est d'ailleurs ce dont est accusé un ancien élu UDC argovien. Le ministère public du canton a requis contre lui, il y a une semaine, la prison à vie. Une preuve de plus qu'il faut en faire davantage pour démanteler ces forums, selon les initiants de cette pétition. Une femme aveugle a recouvré la vue après une greffe inédite en Italie. Pour la première fois au monde, des médecins ont transplanté la partie centrale de la rétine d'un œil, la macula. Ils ont ainsi redonné la vue à cette patiente de 67 ans qui était aveugle depuis 5 ans à cause d'un accident de la route. Annonce faite aujourd'hui par un hôpital de Turin dans le nord du pays. Le Belge Thibaut Petit, âgé de 46 ans, est le nouveau sélectionneur de l'équipe de Suisse de basketball. Il conservera en parallèle son poste d'entraîneur de Fribourg Olympique, champion de Suisse en titre. Thibaut Petit succède au grec Ilias Papatheodorou, qui était parti au début du mois après la campagne de qualification pour la Coupe du Monde 2027. La Fédération Suisse souligne son expérience de plus de 25 ans dans le basket professionnel, dont de nombreuses années en Suisse. Demain, il fera beau et chaud, entre 15 degrés le matin et 32 l'après-midi. Mercredi, encore plus chaud avec 34 à 35 degrés. Des orages isolés seront possibles dans le Haut-Valais en seconde partie de journée. De jeudi à dimanche, toujours très chaud, entre 32 et 37 degrés, avec une augmentation progressive du risque d'orage, en particulier vendredi et samedi.
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0: 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Il est 23h.
1: Jean-Philippe Roots.
2: Après l'attaque de samedi à Berlin qui a fait un mort et 29 blessés, le ministre allemand de l'Intérieur promet un tour de vis sécuritaire. Dans un entretien à paraître demain dans le quotidien Bild, le conservateur Alexander Dobrindt a plaidé pour une modification du droit pénal des mineurs, un recours accru aux bracelets électroniques et des règles uniformes à l'échelle nationale en matière de détention préventive. La polémique a enflé aujourd'hui sur un éventuel laxisme de la justice, accusé d'avoir laissé libre le suspect, un islamiste radicalisé au lourd casier judiciaire. Il a été tué hier soir au cours d'une opération policière. En France, les dégâts causés par les incendies sur la faune sauvage seront catastrophiques. Déclaration aujourd'hui de la ministre de la Transition écologique, Monique Barbue. Même s'il n'existe pas de chiffres, elle estime que dans ces forêts, les pertes seront extrêmement importantes. Et la Suisse poursuit son aide à la France dans la lutte contre les incendies. Après l'envoi samedi de 34 pompiers romands en direction de Bordeaux, la Confédération enverra demain en direction de la Corse 3 hélicoptères Super Puma de l'armée et une vingtaine de spécialistes. Berne répond ainsi à une demande d'assistance de la France. La durée de l'engagement a été fixée à 7 jours. À noter aussi que plusieurs incendies se sont déclarés au Portugal. La diplomatie iranienne a affirmé aujourd'hui qu'elle ne menait actuellement aucune négociation avec les États-Unis, malgré l'arrêt récent des combats entre les deux pays. Le ministère des Affaires étrangères a ainsi démenti des informations selon lesquelles l'Iran aurait demandé l'ouverture de discussions. De son côté, l'Arabie Saoudite, alliée de Washington, a affirmé aujourd'hui avoir intercepté une attaque de drones lancée depuis l'Irak par des groupes pro-iraniens. Les CFF ont déposé une plainte pénale.

0: Nain après le blocage samedi d'un train par des supporters du club de football de Grasse-Aupaire sur la ligne Zurich-Berne. Les hooligans ont actionné le frein d'urgence au moins 15 fois et déclenché l'alarme incendie. Au total, 85 trains ont été perturbés par ce blocage, annonce faite aujourd'hui par la compagnie ferroviaire. Le président de la FIFA, Gianni Infantino, a défendu hier le bilan de la plus exceptionnelle des Coupes du monde de football. Il a aussi appelé, je cite, « ceux qui consacrent leur temps et leur énergie à nous haïr, à méditer, prier ou tout simplement regarder un match de football ». Dans un communiqué publié sur le site internet de la Fédération internationale, le président répond aux critiques qui ont émaillé ce mondial 2026. En hockey sur glace, le HC Lugano a engagé l'attaquant américain Nick Shore, âgé de 33 ans, jusqu'à fin octobre, avec option jusqu'au terme de la saison 2026-2027. Nick Shore, qui a joué ses dernières saisons en Suède, a disputé 304 matchs de NHL, où il a inscrit 59 points. Demain, il fera beau et chaud, entre 15 le matin et 32 degrés l'après-midi. Mercredi, encore plus chaud, avec 34 à 35 degrés. Des orages isolés possibles dans le Haut-Valais en seconde partie de journée. De jeudi à dimanche, toujours très chaud, entre 32 et 37 degrés, avec une augmentation progressive du risque d'orage, en particulier vendredi et samedi.
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0: 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Il est minuit. Jean-Philippe Roots.
1: Les États-Unis ont quitté hier une réunion du Conseil de sécurité de l'ONU lorsque l'ambassadeur français a pris la parole. Les Américains ont dénoncé les commentaires hypocrites de la France qui a comparé les États-Unis à la Corée du Nord et à la Russie en lien avec un vote lié aux droits humains. À noter qu'une telle sortie du Conseil est extrêmement rare. En France, après une nuit pluvieuse et une accalmie météorologique, les pompiers qui luttent contre le méga-feu en Gironde ont fait face hier à une remontée des températures qui entraîne des reprises de feu. En revanche, l'incendie survenu jeudi près de Biscarrosse dans les Landes est désormais fixé, annonce faite hier soir par le président Emmanuel Macron. Cet incendie a brûlé 3600 hectares et détruit 198 bâtiments. Quelques 8000 personnes évacuées sur 30 000 ont été autorisées à rentrer chez elles. 3 millions de francs, c'est le montant de l'amende infligée hier à la banque genevoise Lombard-Odier par le tribunal pénal fédéral. Elle a été condamnée dans une affaire de corruption au long cours liée à Gulnara Karimova, la fille de l'ex-président ouzbek. L'établissement a annoncé qu'il ferait appel de ce verdict. Dans cette affaire, un ancien gestionnaire de la banque a aussi été condamné à 2 ans de prison avec sursis pour blanchiment d'argent aggravé. La haute cour pénale a également ordonné la confiscation de valeurs patrimoniales pour plus de 400 millions de francs. Genève réactivera demain son dispositif canicule, annonce faite hier par le médecin cantonal en raison des températures prévues par Météo Suisse. Ces valeurs devraient rester élevées jusqu'au 5 août au moins. Ce plan est déclenché lorsque les températures moyennes sont égales ou supérieures à 25 degrés pendant 10 jours consécutifs. Le médecin cantonal appelle à augmenter la vigilance, notamment pour les enfants de moins de 6 ans, les personnes âgées, celles travaillant en extérieur ou celles qui ont certaines maladies. Les Valaisans seront privés de feux d'artifice pour la fête nationale du 1er août. Le gouvernement cantonal a interdit avec effet immédiat la vente de tous les feux d'artifice, y compris ceux de type volcan ou pétard, en raison du danger d'incendie. Ces derniers pouvaient encore être vendus dans les magasins, mais leur utilisation n'était déjà plus autorisée à cause de l'interdiction générale d'allumer du feu en plein air, décrétée le 25 juin. Andrea Pirlo ne sera pas le nouveau sélectionneur de l'équipe nationale italienne de football. Alors qu'il était pressenti pour reprendre le poste, il a annoncé lui-même hier ne plus être candidat. Le problème est que l'ancien joueur âgé de 47 ans a été vivement critiqué pour un partenariat avec une entreprise russe de paris sportifs. On lui reproche aussi son maigre curriculum vitae d'entraîneur. Pour rappel, l'équipe d'Italie est engluée dans une

0: crise inédite après sa non-qualification aux trois dernières Coupes du Monde. Aujourd'hui, il fera beau et chaud, entre 15 degrés le matin et 32 l'après-midi. Demain, encore plus chaud, avec 34 à 35 degrés. Des orages isolés seront possibles dans le Haut-Valais en seconde partie de journée. De jeudi à dimanche, toujours très chaud, entre 32 et 37 degrés, avec une augmentation progressive du risque d'orage, surtout vendredi et samedi.
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0: 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Il est 1h. Julien Traxel.
1: Le méga-feu qui ravage la Gironde dans le sud-ouest de la France est stabilisé, mais l'inquiétude reste de mise. Après une accalmie hier, le brasier a connu des reprises de feu dans l'ensemble contenu, selon les autorités, avant la remontée des températures prévues ce mardi. Présent à Bordeaux, Emmanuel Macron a appelé à rester unis face à cet incendie qui a parcouru 42 000 hectares. Le président français a aussi indiqué que le feu qui sévit dans les Landes, un peu plus au sud, est désormais fixé. Et la Suisse va envoyer ce mardi 3 hélicoptères en Corse pour renforcer les opérations de lutte contre les incendies. Une vingtaine de spécialistes embarqueront dans les 3 Super Pumas de l'armée pour se rendre sur le terrain dès mercredi. La durée de l'engagement a été fixée à 7 jours. Dimanche, Berne avait indiqué qu'elle mettrait 2 appareils à disposition de la France pour les engager face aux incendies dans le Var. Mais les autorités françaises ont demandé de changer le but de l'intervention. Donald Trump se montre optimiste quant à l'aboutissement de nouvelles discussions avec l'Iran. Le président américain a jugé hier que les pourparlers avaient de bonnes chances de déboucher sur des résultats. En ce moment, il nous parle de conclure un accord, a assuré le locataire de la Maison-Blanche. Au 3e jour de suspension des hostilités entre les deux pays, Téhéran a toutefois démenti l'existence de nouvelles négociations avec les États-Unis. Quelques 400 personnes se sont réunies hier soir en Argovie en soutien aux victimes de violences sexuelles commises par un ancien député cantonal. Le rassemblement organisé par les femmes socialistes du canton d'Argovie a eu lieu devant la mairie d'Unterziegenthal. Il s'agit de la commune où résidait l'accusé, un ex-membre UDC du Grand Conseil âgé de 57 ans. Les participants portaient notamment des pancartes qui affichaient « La protection coûte de l'argent, la violence coûte des vies » ou encore « Détourner le regard, c'est comme avoir honte ». Une amende de 3 millions de francs pour la banque Lombard-Odier dans l'affaire Karimova. Le tribunal pénal fédéral a infligé hier cette peine à l'établissement Genevois pour ne pas avoir pris les mesures d'organisation nécessaires afin d'empêcher l'un de ses anciens banquiers de se rendre coupable de blanchiment d'argent aggravé. Lombard-Odier a annoncé vouloir faire appel de sa condamnation. Le réseau social X a lancé hier 2 nouveautés. Il s'agit d'une offre de compte rémunéré et d'un service de paiement de gré à gré. Cette nouvelle étape stratégique doit répondre aux vœux d'Elon Musk, l'actionnaire de contrôle de la plateforme, faire de X un réseau à tout faire. En cyclisme, Yannis Voisard se montrait très heureux hier de son premier Tour de France. Invité dans l'émission Forum de la RTS, le Jurassien, qui a terminé à la 11e place du classement général, a déclaré « c'est très intense et ça demande beaucoup de capacités physiques et mentales aussi ». Donc c'est clair qu'après 3 semaines de course, on est fatigué et très content aussi de ne pas remonter sur un vélo tout de suite pour essayer de souffler un peu et se reposer. Du soleil dans toutes les régions ce mardi, des températures qui vont grimper, mais ce ne sera qu'un début. Il fera jusqu'à 32 degrés en pleine au plus fort de la journée. Vous écoutez RTS Info, prochain point sur l'actualité à 2h.
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0: 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Il est 2h.
1: Julien Traxel.
2: C'est une journée décisive qui se profile pour contrôler les incendies qui sévissent près de Madrid. Le gouvernement espagnol espère maîtriser d'ici ce mardi soir le brasier d'Avila, le feu de forêt le plus important de l'histoire récente de l'Espagne. Pedro Sanchez, le Premier ministre, a toutefois prévenu qu'il faut s'attendre à des heures difficiles avec la nouvelle vague de chaleur prévue dès mercredi dans le pays. Le méga-feu d'Avila et l'incendie de la Sierra de l'Ouest, l'autre brasier qui fait rage dans la région de Madrid, ont brûlé en quelques jours environ 75 000 hectares. En Suisse, des établissements publics dénoncent un excès de zèle des autorités sur les normes anti-feu après l'incendie de Crans-Montana. Des organisateurs de manifestations commencent aussi à relever un serrage de vis parfois trop important. Les principaux concernés ne comprennent pas certaines mesures tout en jugeant les délais pour se mettre en conformité souvent irréalistes. Interrogé hier soir dans l'émission Forum de la RTS, le conseiller d'État valaisan responsable de la sécurité, Stéphane Ganzer, n'exclut pas des dérogations. Il a aussi précisé qu'en Valais, le canton n'a pas durci les normes. Les maladies psychiques restent la première cause d'invalidité en Suisse. En 2025, ces maladies représentaient 55% des cas parmi les bénéficiaires de mesures de réadaptation. Chez les adolescents et les jeunes adultes, cette part atteignait 64%. L'Office fédéral des assurances sociales a indiqué hier qu'environ 61 000 personnes ont eu droit l'an dernier à des mesures de réadaptation professionnelle dans le cadre de l'assurance invalidité. Il s'agit d'une hausse de 3 300 bénéficiaires par rapport à 2024. Bougies, recueillement en silence, drapeau arc-en-ciel. Environ 150 personnes ont affiché leur solidarité hier soir sur la place fédérale à Berne avec les victimes de l'attaque survenue samedi à la Pride de Berlin. Un homme avait foncé avec une voiture sur la foule. Une personne est décédée et 30 autres ont été blessés. Le sit-in était organisé hier soir à Berne par des membres de la communauté LGBT sous surveillance de la police bernoise. Volodymyr Zelensky doit se rendre ce mardi à la Maison-Blanche. Au lendemain de sa rencontre avec le nouveau Premier ministre britannique Andy Burnham, le président ukrainien va s'entretenir avec Donald Trump. Il a affirmé espérer que son homologue américain continuera à soutenir l'Ukraine pour mettre fin à cette guerre par une paix digne. Et Donald Trump doit aussi recevoir ce mardi Benjamin Netanyahou. Le locataire de la Maison-Blanche et le Premier ministre israélien se retrouveront pour la première fois depuis le début de la guerre au Moyen-Orient, qui a fait surgir des tensions entre eux. Leurs discussions devraient porter sur les dossiers régionaux, en particulier sur l'Iran. L'équipe de Suisse de basket masculine tient son nouveau sélectionneur. Thibaut Petit va succéder à Ilias Papatheodorou dès le mois d'août. Le Belge continuera d'assumer en parallèle son rôle d'entraîneur de Fribourg Olympique, champion de Suisse en titre. Du soleil dans toutes les régions ce mardi et des températures qui vont grimper, mais ce ne sera qu'un début. Il fera jusqu'à 32 degrés en pleine au plus fort de la journée. Vous écoutez RTS Info, on se retrouve à 3h pour un nouveau point sur l'actualité.
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